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3: Il est 4h en temps universel, 6h ici à Paris. 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Nouvelle édition du journal présentée par Gaëtan Plenet. Bonjour Gaëtan.
4: Bonjour Edouard, bonjour à tous.
3: Et nous sommes en forêt dès le début de cette édition.
4: Celle de Fontainebleau, près de Paris, une forêt en flammes, même si les feux sont maintenant fixés, mais 2000 hectares ont été parcourus et des habitants ont dû quitter leur logement à la hâte. Vous les entendrez dans un instant. On va revenir ensuite sur la première demi-finale du mondial masculin de football. C'était hier soir, Espagne-France. Et ce sont les Espagnols qui ont été les plus forts. Victoire 2-0, immense déception forcément des supporters français qui faisaient pourtant favoris, figure de favoris dans cette compétition. À la une également, la plupart des contrôles routiers effectués par l'ICE suspendus aux États-Unis après la mort de deux automobilistes dans l'espace de quelques jours. Et puis on va vous parler de cette visite qui approche. Ce sera vendredi, l'ex-président sénégalais Macky Sall de retour à Dakar, où il doit rencontrer celui qui lui a succédé, Massirou Diomaye Faye. Fixé, mais pas éteint. Les autorités françaises insistent sur la nuance. Oui, les feux qui se sont déclenchés ce week-end dans la forêt de Fontainebleau, près de Paris, sont bel et bien fixés, c'est-à-dire qu'ils sont bloqués dans un même périmètre. Mais ça ne veut pas dire qu'il n'y a plus de flammes. Alors les pompiers vont encore devoir lutter plusieurs jours, voire plusieurs semaines. 2000 hectares de forêt déjà parcourus sous l'œil impuissant des habitants des villages alentours, pas vraiment habitués à de tels sinistres dans la partie nord de la France. Reportage à Achères-la-Forêt, l'une des trois commune partiellement évacuée par les autorités. Baptiste Coulon.
5: Quand il parle de la forêt de Fontainebleau, Olivier convoque immédiatement ses souvenirs d'enfance.
6: Moi, je vais dans la forêt de Fontainebleau depuis que j'ai 10 ans. J'adore cet endroit, c'est très très beau. Les rochers sont uniques et c'est très fort pour moi.
5: L'avoir brûlé est un crève-cœur, dit-il. Et même si l'incendie a perdu en intensité, il redoute désormais un double impact, environnemental d'abord.
6: Il y a des endroits qui vont être complètement désertifiés pendant plusieurs années.
5: Et économique pour la forêt la plus fréquentée de France, repère de tous les amoureux d'escalade.
6: Les gens viennent de toute l'Europe, voire même des États-Unis pour venir grimper ici parce que c'est le centre mondial de ce genre de choses. S'il n'y a plus d'arbres, il y a des endroits où ils iront plus escalader, bien évidemment.
5: L'impact sur la forêt, l'impact psychologique, ajoute Carole qui appréhende les prochains jours pour tous ceux qui, comme elle, ont vécu l'incendie au plus près.
7: Je pense qu'il y aura là toutes les retombées, le post-trauma, quoi, où on va vraiment réaliser ce que l'on a vécu.
8: Il y aura un besoin de se retrouver entre habitants?
7: Oui, je pense. De pouvoir reparler de ce qui s'est passé, ça peut aider certaines personnes.
5: Un soutien moral nécessaire pour affronter une prise de conscience collective. Désormais, avec le réchauffement climatique, le nord de la France n'est plus épargné par les incendies d'ampleur.
4: Et quatre gardes à vue toujours en cours, celle d'un pompier volontaire à Fontainebleau notamment. Il a reconnu avoir mis le feu à des brindilles avec un briquet de l'essence. Un autre parle d'un feu accidentel en jetant une cigarette dans la nature. Un geste qui, en plus d'être écologiquement très critiquable, est particulièrement dangereux, surtout en période de canicule. Et c'est le cas en ce moment en France, même si ça commence à aller mieux. 26 départements encore en alerte rouge, mais tous devraient passer à l'orange dès demain matin. La France n'est pas la seule à suffoquer. L'Espagne a, elle, connu son début d'été le plus chaud depuis les premiers relevés depuis de 1961. C'est ce que dit l'Agence météorologique nationale. Il fait aussi très chaud, trop chaud aux États-Unis. Ça a commencé dans l'ouest du pays et c'est en train de s'étendre dans le nord-est où l'on attend des températures frôlant les 40 degrés à partir d'aujourd'hui. Ce sera un petit peu plus doux. Tout à l'heure à Atlanta, une trentaine de degrés et même un peu de pluie. Voilà ce qui attend les Argentins et les Anglais qui s'affronteront en demi-finale de la Coupe du Monde masculine de football. Et le vainqueur de ce match fera face pour le titre à l'Espagne qui s'est qualifiée hier soir en battant une équipe de France qui n'a tout simplement pas fait le poids. Un pénalty à la 22e minute, puis le but pour enfoncer le clou dans la deuxième période. La Rora s'est imposée 2-0. Immense déception pour les Bleus qui étaient parmi les grandissimes favoris de cette compétition. La dernière de l'entraîneur Didier Deschamps, lui aussi déçu et qui critique plus ou moins ouvertement l'arbitrage du match assuré par le Salvadorien Ivan Barton. Écoutez Didier Deschamps interrogé par nos confrères de M6.
9: Il y a beaucoup de déceptions. Les joueurs sont anéantis parce que voilà, on avait beaucoup d'ambition, même s'il faut être aussi logique et reconnaître qu'aujourd'hui on a été un ton en dessous. sur le plan technique face à une équipe qui a bien maîtrisé son sujet plus. Voilà. Mais c'est d'abord de notre faute. Je ne veux pas accuser qui que ce soit. Après, je pose une question et je ne vais pas y répondre. Est-ce que l'arbitre a le niveau pour arbitrer une demi-finale de Coupe du Monde? On en a eu quelques-uns. Voilà. Mais je ne vais pas y répondre. Et ce n'est pas ça. Et ce n'est pas parce qu'on a perdu aujourd'hui que je dis ça. Il y a eu pas mal de situations. Souvent en défaveur aussi, mais faut l'accepter, c'est le très haut niveau, même si ça fait mal.
4: Et ça fait mal aussi aux supporters français, ceux qui étaient à Dallas, où avait lieu la rencontre, vous en entendrez plusieurs juste après ce journal, et puis ceux qui étaient dans les bars en France et qui n'ont pas traîné pour rentrer chez eux juste après le coup de sifflet final. C'est le cas de Robin, la vingtaine, notre reporter Jeanne Danglejean l'a croisé sur le chemin du retour dans les rues de Paris.
0: On n'a pas été à la hauteur, hein. Honnêtement, on n'a même pas vibré, il n'y a eu rien du tout. Je pense que direct, ça s'est senti qu'ils étaient meilleurs que nous.
10: À partir de quand vous avez senti que c'était la fin du match?
0: Honnêtement, assez vite. Hein. À partir du 2-0, après, il y a eu la pause fraîcheur, je crois. Il a fait 2-3 changements. On a vu qu'il y avait Cherki qui était rentré. On y a cru un petit peu. Et ensuite, c'était fini. Hein. C'est dommage parce que dans tous les cas, quand on regarde les adversaires, honnêtement, il y a eu le Paraguay, la Suède, où c'était des adversaires plutôt faciles. Et là, pour une fois, c'était le premier adversaire. On se disait, on va enfin battre une grande nation, on va rentrer dans la Coupe du Monde, on va faire peur à tout le monde. Et finalement, pas du tout. Donc, c'est dommage, c'est triste. C'est triste. Mais bon, c'est pas grave, il reste encore un match. Hein. Peut-être qu'on va battre l'Argentine en petite finale. Et comme ça, au moins, le tournoi, il sera pas mal, il sera mieux.
4: Car ils étaient nombreux à espérer un remake de la finale d'il y a 4 ans, remportée par les Argentins. Ce ne sera pas en finale cette fois, mais peut-être, comme le disait ce supporter, en petite finale, celle pour la 3e place. Pour ça, il faudrait que l'Argentine perde contre l'Angleterre ce soir, 2e demi. Coup d'envoi 19h en temps universel, ce sera à suivre en direct et en intégralité sur nos antennes africaines. Et peut-être que Claude Leroy voudra bien nous donner son pronostic. Le nouveau sélectionneur du Congo sera le grand invité de la rédaction tout à l'heure avec Arnaud Pontus. Alors, rendez-vous après le jour de 6 heures. Le détroit d'Ormuz restera fermé jusqu'à la fin des actes d'agression américains et des fermetures d'autres voies d'exploration de pétrole et de gaz pourraient suivre, déclaration cette nuit des gardiens de la révolution iranien. Les États-Unis, de leur côté, ont rétabli leur blocus des ports de la République islamique. 4e nuit consécutive de frappes américaines dans plusieurs villes en Iran, notamment à Bandar Abbas. Les Iraniens, eux, ont répliqué en s'en prenant une nouvelle fois à des bases militaires américaines dans le Golfe, notamment au Koweït, en Jordanie et à Bahreïn. À noter que Washington a aussi annoncé renforcer ses sanctions contre le secteur pétrolier iranien. Une cinquantaine de personnes et d'entités supplémentaires sont concernées. Les États-Unis toujours, où plusieurs médias l'annoncent, la plupart des contrôles routiers effectués par l'ICE sont suspendus. Ça fait suite à la mort de 2 personnes en moins d'une semaine lors d'opérations de cette police de l'immigration. Au Texas, d'abord, un ressortissant de 52 ans tué par balle au volant de sa voiture alors qu'il se rendait au travail. Et puis dans le Maine, lundi, un Colombien de 26 ans, cette fois lui aussi tué à bord de son véhicule, correspond aux États-Unis d'Edouard Maille.
11: Donald Trump a ordonné aux agents de l'immigration de mettre sur pause la plupart des contrôles routiers, selon des informations publiées mardi par des médias américains, car les 2 personnes tuées cette semaine étaient en voiture. Mais après la mort de l'homme de 26 ans dans le Maine, la sénatrice républicaine de l'État, Susan Collins, une critique de Donald Trump, a demandé au secrétaire du département de la sécurité intérieure de mettre fin à ces contrôles routiers non urgents et a dit regretter l'absence de caméras au corps sur l'agent qui a tiré. Aux côtés d'autres démocrates, elle demande une enquête indépendante pour établir les faits. Depuis le retour de Donald Trump à la Maison-Blanche lors d'opérations d'agents de l'immigration, plus d'une vingtaine de personnes se sont fait tirer dessus, avec 6 morts, dont 3 citoyens américains, selon un décompte du New York Times. Les victimes étaient souvent en voiture. Et ce mardi, un homme de 28 ans est mort, percuté par un véhicule alors qu'il fuyait des agents de l'immigration. Mais les circonstances exactes sont encore floues. Edouard Maille, Atlanta, RFI.
4: Le chef du gouvernement français, Sébastien Lecornu, et plusieurs de ses ministres attendus au Maroc, aujourd'hui et demain, à Rabat. Le premier ministre doit notamment rencontrer son homologue Aziz Hanouch pour une rencontre qualifiée de haut niveau entre les deux gouvernements, la première depuis 2019. On en parlera dans la Fabrique du Monde avec Guillaume Nodin. Ce sera juste après le journal de 8h, heure de Paris. Autre visite annoncée, mais elle, ce sera vendredi. Celle de Macky Sall, de retour à Dakar. C'est une première depuis que l'ex-président sénégalais a quitté le pouvoir et le pays il y a 2 ans. Il ne doit rester que quelques heures dans la capitale où il rencontrera son successeur, Bassirou Diomaye Faye. Macky Sall espère obtenir le soutien du Sénégal pour sa candidature au poste de secrétaire secrétaire général des Nations Unies. Les explications depuis Dakar de Léa-Lisa Vesterhoff.
12: La visite durera 3 heures à peine, avec une arrivée prévue à 15h et un départ à 18h le même jour. Mais plus de 2 ans après avoir quitté le pouvoir et avoir tenté de reporter la présidentielle, le retour de Macky Sall au Sénégal est un symbole fort. L'objectif, obtenir le soutien officiel de son pays à la candidature de l'ancien président à la tête de l'ONU, alors que le Sénégal s'est jusque-là montré silencieux, voire réticent sur la question. Dans l'entourage du parti de Macky Sall, on veut croire que cette visite est une formalité et le soutien de Diomaye acquis si l'ancien président fait le déplacement à Dakar. Et ce, même si fin mars, Macky Sall avait échoué à obtenir le soutien de l'Union africaine à sa candidature à la tête de l'ONU, car 20 pays, dont le Sénégal, y avaient opposé leur veto. Hier, la présidence du Sénégal, tout comme le PASTEF au pouvoir, ont gardé le silence sur cette visite vendredi. Mais sur les réseaux sociaux, des militants s'offusquent déjà de ce possible revirement diplomatique. Derrière les grands discours des responsables PASTEF, les appels à la justice et les accusations de crimes se cachait donc une indigeste soupe populiste, écrit l'un d'entre eux. Une référence à la répression de militants de l'opposition qui ont fait au moins 65 morts entre 2021 et 2023 sous la présidence de Macky Sall. Léa-Lisa Vesterhoff, Dakar. RFI.
4: Le courant revient à Cuba, petit à petit rétabli après une nouvelle panne générale, la 3e en moins de 10 jours et la 5e depuis le début de l'année. Le réseau national souffre à cause de la vétusté de ses infrastructures, mais aussi à cause de la pénurie de carburant, alors que les États-Unis imposent un blocus à l'île, empêchant les livraisons. Il était l'un des membres les plus éminents du bureau politique du Parti communiste chinois. Ma Xinjiang est exclu de ce bureau politique, et il n'est pas le seul d'ailleurs. C'est déjà la 3e purge anti-corruption au sein de l'instance. Une enquête a été ouverte en avril et l'homme a été accusé d'avoir accepté des pots de vin et des faveurs sexuelles, Nicolas Roca.
13: Ma Xinjiang a favorisé une corruption familiale à grande échelle, selon les accusations publiées par les médias d'État, citant l'organe anticorruption du parti. La liste des méfaits commis par l'ancien secrétaire général de la province du Xinjiang serait conséquente. Il aurait accepté des cadeaux, de l'argent, aidé des membres de sa famille à acheter des maisons en dessous du prix du marché, mais également bénéficié de faveurs sexuelles. Une descente en enfer pour l'homme de 67 ans qui avait été surnommé le jeune maréchal de l'industrie aérospatiale par le quotidien du peuple, journal du parti. Ma Xinjiang avait notamment gravi les échelons grâce à son rôle dans le programme spatial chinois avant d'être nommé en 2021 au Xinjiang. La province connue pour la répression violente de la minorité musulmane des Ouïghours avait été secouée par des manifestations en 2022 en pleine pandémie. L'exclusion de Ma Xinjiang est un nouveau rappel que sous Xi Jinping, le bureau politique, organe autrefois quasi intouchable au sein du parti, n'offre plus de protection à ses membres.
4: Précision de Nicolas Roca. Un petit mot de cyclisme. 11e étape du Tour de France ce mercredi. Un peu plus de 160 km entre Vichy et Nevers. Hier, c'est le Slovène Tadej Pogacar qui s'est imposé en solitaire au Lioran, confortant son avance en tête du classement général plus de 3 minutes devant le Danois Jonas Vingegaard. Il est 6h12 à Paris.
1: Gaëtan Plenet.
4: Le retour de l'actualité africaine dans une petite vingtaine de minutes. D'ici là, on sera en Turquie. On va voir ce qui a changé depuis la tentative de coup d'État d'il y a 10 ans tout juste. Le réalisateur britannique Christopher Nolan sera notre invité culture, lui qui signe l'Odyssée en salle aujourd'hui en France. Et puis le syndrome de la femme forte entre mythe et souffrance, ce sera dans notre conseil santé du jour.
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2: Il est 8h à Paris, 6h en temps universel.
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2: L'heure du journal sur RFI. Bonjour Gaëtan Plenet.
4: Bonjour Andréane, bonjour à tous.
2: Des frappes aux Proches et au Moyen-Orient cette nuit.
4: La quatrième d'affilée entre les États-Unis et l'Iran, alors que des navires sont toujours bloqués dans le détroit d'Ormuz. Pas de finale pour la France au Mondial masculin de football. Défaite 2-0 et ce sont les Espagnols qui tenteront de décrocher une deuxième étoile.
2: Et on en parle dans le journal des sports dans quelques minutes, mais avant ça, on sera à nouveau à bord de l'Ocean Viking.
4: Le bateau de sauvetage de l'ONG SOS Méditerranée, ses membres des L'équipage nous raconte ce matin les entraves auxquelles ils font face chaque jour, notamment de la part de l'Italie. On va évoquer aussi la fin du marathon législatif en France pour la loi sur la fin de vie. La France, où sort aujourd'hui l'Odyssée, c'est le nouveau film de Christopher Nolan.
2: Quasiment un mois après sa signature, le protocole d'accord entre l'Iran et les États-Unis, toujours aussi fragile.
4: Pour la quatrième nuit consécutive, les États-Unis disent avoir visé des dizaines de cibles iraniennes dans la République islamique, tandis que l'Iran s'en est à nouveau pris à des installations américaines chez ses voisins du Golfe, le Koweït, Bahreïn ou encore la Jordanie. Et alors que Washington a repris dans la soirée son blocus des ports iraniens, les gardiens de la Révolution, eux, ont annoncé que le détroit d'Ormuz resterait fermé jusqu'à la fin, je cite, des actes d'agression américaine. Là-bas, dans ce détroit, le trafic maritime est toujours aussi difficile, surtout que plusieurs pétroliers ont été pris pour cible ces derniers jours. 2 morts depuis lundi soir, selon l'Organisation Maritime Internationale, notamment un marin indien. Ça fait déjà 6 depuis le début de la guerre, rien que pour l'Inde, particulièrement concernée, puisqu'on estime qu'un marin sur 5 dans le monde est d'origine indienne. Nicolas Roca.
5: Le cessez-le-feu conclu le mois dernier avait offert aux équipages un répit, explique Manoj Yadav, secrétaire général du syndicat des marins indiens. Mais les hommes qu'ils représentent sont de nouveau en première ligne.
6: Au début, ils disaient qu'ils étaient prisonniers à bord de leur bateau. Maintenant, ils considèrent qu'ils sont en pleine mer, face à la mort. Ils peuvent être attaqués à tout moment.
5: D'après le syndicat, près de 15 000 marins indiens seraient encore bloqués dans la région. En cas de besoin, ils disposent désormais d'un numéro d'urgence.
6: Quand on reçoit un appel, on contacte les autorités compétentes, les consulats indiens dans la région. On essaye d'aider ces marins en détresse et de se coordonner avec les armateurs pour les rapatrier.
5: Depuis le début de la guerre, des dizaines de marins ont pu être évacués, notamment via l'Arménie, pour rentrer en Inde. Mais l'État doit faire plus, estime Manoj Yadav.
6: Il est vraiment temps que le gouvernement indien intervienne. Plus de la moitié des victimes dans la région sont indiennes. Il faut entamer des discussions directes avec l'Iran et les États-Unis pour éviter que les navires commerciaux soient encore pris pour cible.
5: Après l'attaque qui a tué hier un marin indien, c'est sur le plan diplomatique que New Delhi a répondu en convoquant un officiel iranien pour protester.
4: Un sujet signé Nicolas Feldman. De leur côté, Israël et le Liban doivent reprendre leur pourparlers aujourd'hui à Rome. Ils ont commencé hier des discussions fructueuses qui se sont déroulées dans une ambiance positive, fait savoir à Washington qui chapeaute ce processus. Israël s'est notamment dite disposée à avancer dans le projet de retrait de ses troupes dans 2 zones du sud du Liban.
2: Ils étaient les grands favoris de la Coupe du Monde masculine de football, mais c'était avant de croiser la route de l'Espagne en demi-finale.
4: Et les Français n'ont pas trouvé la solution hier soir. Victoire 2-0 de l'Aurora, un pénalty en première période et puis un deuxième but après la pause pour enfoncer le clou. Les Espagnols étaient tout simplement trop forts, les Français trop timides et même franchement impuissants, loin de ce qu'ils avaient montré lors de leur match précédent, si loin d'ailleurs que certains supporters espagnols semblaient presque déçus à la sortie du stade à Dallas. Reportage de Vincent Sourio.
7: Aux anges, évidemment, ce supporter espagnol, ravi de la discipline de l'Espagne, qui est parvenu à éteindre le festival offensif français pendant 90 minutes.
8: L'Espagne a très vite fait circuler le ballon, les avants français ne sont pas revenus défendre et notre équipe a contrôlé le match du début à la fin. Je pense que le pénalty dans les 15-20 premières minutes a anéanti les Français et ils n'ont pas compris comment réagir. Et je me demande un truc, est-ce que Mbappé a joué? Parce qu'on ne l'a pas vu.
7: Chambré, c'est de bonne guerre, mais il y a du vrai, selon plusieurs autres fans espagnols, étonnés du manque de ressort français, alors que les Bleus avaient impressionné tout le monde depuis le début du tournoi.
3: J'avais vraiment peur de la France. Je suis un fan du Real Madrid. J'adore Mbappé. Il avait été fantastique jusqu'ici. Et je m'attendais à beaucoup plus des Français ce soir. Je n'aurais pas parié autant sur mon équipe. Je pensais que ce serait plus équilibré, mais c'est tout le mérite de l'Espagne, qui avait un plan et qui l'a parfaitement exécuté.
7: L'adversaire qu'il voudrait affronter en finale, l'Argentine, disent-ils, Espagne-Argentine, ce serait une véritable affiche de Coupe du Monde. Vincent Souriau de la Série.
4: Encore faut-il que l'Argentine l'emporte ce soir face à l'Angleterre. Coup d'envoi à 19h en temps universel, à suivre en direct sur nos antennes africaines. Donnez-nous vos pronostics et puis réagissez aussi à la chute des Bleus dans Appel sur l'actualité après le journal de 8h en temps universel.
2: Et avant ça, Gaëtan Claude, le roi ne manquera pas lui aussi de nous donner son analyse. L'entraîneur du Congo Brazzaville est notre grand invité international. D'abord, on monte à bord de l'Ocean Viking.
4: Le bateau de sauvetage affrété par l'ONG française SOS Méditerranée, parti lundi soir des côtes siciliennes et qui commence maintenant ses opérations sur l'une des routes migratoires les plus mortelles au monde, dans les eaux internationales au large de la Tunisie et de la Libye. 1570 morts rien que ces 6 derniers mois, selon l'Organisation internationale pour les migrations. Et pas facile de porter secours aux naufragés. L'équipage de l'Ocean Viking parle d'entraves toujours plus nombreuses mises en place par des pays européens, notamment l'Italie. On est à bord toute la semaine avec Elliot Brachet.
9: L'Ocean Viking lève l'ancre dans le port de Syracuse. S'il a pu appareiller à la pointe sud de l'Italie, il est très peu probable que le navire débarque au même endroit. Depuis 2023 et l'entrée en vigueur du décret Piante d'Ozi ratifié par le gouvernement italien, les bateaux humanitaires sont forcés à de longs détours. Une situation kafkaïenne pour Angelo Selim, coordinateur de la mission.
10: Lorsque nous effectuons un sauvetage en mer, on nous attribue un port de débarquement lointain au nord de l'Italie pour que nous perdions des jours et des jours de navigation inutilement. Voilà le résultat des politiques du gouvernement italien. Tout faire pour garder les ONG loin des zones qui ont besoin d'assistance.
9: Depuis le mois de février, désormais, une autre épée de Damoclès pèse sur les opérations humanitaires. Un projet de loi approuvé par le gouvernement de Giorgia Meloni visant à instaurer un blocus naval.
10: Pour le moment, la loi n'a pas encore été votée. Si elle l'était, nous attendons de voir comment elle serait appliquée. Le texte indique qu'en cas de pression migratoire, le gouvernement pourrait nous interdire l'accès aux eaux territoriales italiennes. Je pense que ce terme de blocus naval est un outil de propagande politique. Ça ne fait aucun sens. Ce serait contraire à toutes les conventions internationales.
9: Les ONG sont systématiquement dans le viseur des autorités italiennes qui les accusent de faire le jeu des passeurs. Il faut pourtant rappeler que la flotte humanitaire ne réalise qu'une infime part des sauvetages en Méditerranée. Elliot Brachet à bord de l'Ocean Viking, RFI.
4: Il n'y a plus de vigilance rouge canicule en France, mais du orange quand même pour plusieurs dizaines de départements. Le réchauffement climatique fait grimper les températures. La sécheresse des sols s'accentue. L'intensité des feux de forêt aussi, notamment ceux de Fontainebleau près de Paris. Ils sont désormais fixés, c'est-à-dire bloqués dans un même périmètre, mais les pompiers continuent de lutter contre les flammes qui ont déjà parcouru plus de 2000 hectares.
2: En France, toujours, c'est une loi ô combien sensible qui s'apprête à être adoptée définitivement.
4: La loi fin de vie qui crée un droit à l'aide à mourir. Dernier examen et dernier vote pour l'Assemblée nationale cet après-midi, Victorien Vuillaume.
11: Mettre en place un droit à l'aide à mourir était une promesse d'Emmanuel Macron qui date de la campagne présidentielle de 2022.
12: Je soumettrai la fin de vie à une convention citoyenne et sur la base des conclusions de celle-ci, je soumettrai le choix d'aller au bout du chemin qui sera préconisé.
11: Après sa réélection, le président lance cette convention. Résultat, 75% des citoyens tirés au sort sont favorables à la création de ce nouveau droit. Le chef de l'État promet alors un projet de loi avant fin 2023, mais devant l'extrême sensibilité du sujet, le processus prend du retard et ce n'est qu'au printemps 2024 qu'il est officiellement présenté en Conseil des ministres et que les débats peuvent commencer au Parlement. Aussitôt débuté, aussitôt terminé, la dissolution surprise de l'Assemblée met un coup d'arrêt aux discussions qui ne reprennent qu'en 2025. Dans un souci d'apaisement, la loi est aussi scindée en deux. D'un côté, le développement des soins palliatifs. De l'autre, l'aide à mourir. Suivra un véritable bras de fer entre l'Assemblée et le Sénat qui penche à droite et qui juge extrême et inacceptable cette réforme sociétale majeure. Sauf que la Constitution est ainsi faite, les députés ont le dernier mot. Trois lectures plus tard, le vote définitif arrive donc à l'Assemblée ce mercredi 15 juillet.
4: Mais le Premier ministre Sébastien Lecornu a quand même annoncé son intention, en cas d'adoption, de saisir le Conseil constitutionnel sur trois points du texte de loi, notamment sur celui du délai de rétractation des malades. Sébastien Lecornu qui entame aujourd'hui une visite de 2 jours à Rabat au Maroc. Il doit notamment rencontrer son homologue Aziz Hanouche tout à l'heure. Plusieurs de ses ministres l'accompagnent.
2: RFI 7h10 à Yaoundé où plusieurs dizaines de personnes ont marché pacifiquement hier.
4: Devant l'ambassade de France dans la capitale camerounaise pour dénoncer les nouvelles modalités financières exigées aux étudiants admis dans un établissement privé en France. Depuis le 9 juillet dernier, avant toute délivrance de visa, les étudiants camerounais doivent désormais apporter la preuve du paiement intégral de leur scolarité ou bien prouver qu'ils disposent de la somme correspondante. On est à Yaoundé avec Emmanuel Jundap.
13: Ivan Ojo, candidat en master de droit public dans une université privée française, a été régalé par la nouvelle mesure sur la mobilité étudiante.
14: On nous a demandé exactement si on totalise avec les frais de procédure, nous sommes en principe à 25 000 euros, chose qui ne peut pas être couverte par la famille en fait.
13: Sous anonymat, un parent dénonce pour sa part une mesure brutale pour son fils, déjà inscrit dans une université privée à Lyon.
15: L'enfant doit payer autour de 14 500 euros de pension en cash. On allait achever la dernière tranche au mois de mai. Et là, nous étions préparés, puisque déjà on a payé les 3 500 euros d'inscription qui étaient exigés par l'université en question.
13: Les organisateurs de la marche silencieuse ont appelé à un dialogue inclusif concernant cette décision. Salomon Ondoa, représentant du collectif pour l'accès au projet d'études.
16: On doit prendre en compte la répercussion de ces décisions-là, quitte à renvoyer par exemple des décisions l'année prochaine ou tout simplement prôner l'équité pour tous les étudiants, car il n'est pas normal qu'un étudiant camerounais ait plus de difficultés d'étudier en France qu'un étudiant ivoirien par exemple.
13: Les responsables de Campus France entendent s'expliquer avant la fin de la semaine face à la presse sur la mobilité étudiante, d'après une source de l'ambassade de France au Cameroun. Emmanuel Junta Yaoundé, RFI.
2: On se quitte avec du cinéma, Gaëtan, et peut-être l'un des films les plus attendus de l'année.
4: L'Odyssée, c'est signé Christopher Nolan et ça sort aujourd'hui dans les salles françaises. Sophie Torlotin.
17: Le roi d'Ithac va revenir.
18: Après 10 ans de guerre, Ulysse va devoir affronter bien des périls pour rentrer chez lui. De leur côté, sa femme, la reine Pénélope, et son fils Télémaque doivent tenir à distance des prétendants bien décidés à occuper le trône d'Ithaque.
19: Il manque un maître à cette maison.
18: Avec un budget estimé à 250 millions de dollars, Christopher Nolan réussit une fresque spectaculaire, parvenant à donner vie et crédibilité aussi bien au moment fantastique du récit qu'aux séquences intimistes dans la grande lignée de films épiques hollywoodiens.
20: J'avais pour référence de grands films épiques comme Lawrence d'Arabie, Gladiator ou Barry Lyndon, mais il n'y avait pas eu de récit moderne de la mythologie grecque. Avoir l'opportunité de faire cela pour la première fois à grande échelle, c'est une occasion unique pour un réalisateur.
18: On retrouve dans cette version 2026 de l'Odyssée des thèmes qui irriguent le cinéma de Christopher Nolan. Le retour du héros, la vengeance, la mémoire et l'oubli. Sa vision d'un Ulysse en proie au doute et rongé par la culpabilité des crimes de guerre commis à Troie se révèle finalement aussi très contemporain.
4: C'était Sophie Torlotin.
2: Et Gaëtan Plenet pour le journal 8h13 à Paris, l'info africaine de retour dans 20 minutes. Mais d'abord, on va pas mal parler foot. Hein. Avec la Coupe du Monde, Pauline Guillou, l'équipe de France chute de haut après sa défaite 2-0 face à l'Espagne en demi-finale du Mondial.
21: Et oui, une chute de 3 étages au moins pour les Bleus, sans solution face à des Espagnols injouables hier soir à Dallas. Score final 2-0 pour la Roja qui prive les Français d'une 3e finale consécutive. Un pénalty d'Oyarzabal en première mi-temps et un but du défenseur Pedro Porro pour faire le break. Fin de parcours amer pour les hommes de Didier Deschamps, le sélectionneur. Écoutez.
22: C'est une grosse déception, bien évidemment. On avait l'ambition et l'objectif d'aller à la grande finale, mais il faut accepter aussi parce que l'équipe d'Espagne a bien maîtrisé son sujet. Et nous, forcément, on était un peu en dessous, certains joueurs. Bon, après, avec la blessure de William, plus, je n'ai pas voulu prendre de risque avec Adrien Rabiot, même si j'ai d'autres joueurs qui sont au niveau, mais on a eu un peu trop de déchets techniques qui qui nous a pas permis de mettre plus en difficulté cette équipe d'Espagne. Après, elle sait faire, elle sait bien défendre aussi, elle a une bonne maîtrise.
21: L'émotion et l'amertume de Didier Deschamps à qui il ne reste plus qu'un match sur le banc des Bleus. La petite finale de la Coupe du Monde samedi soir, avant le départ du sélectionneur de l'équipe de France qui avait annoncé que cette Coupe du Monde serait son dernier tournoi avec les Bleus avant de passer la main à son successeur qui devrait être, sauf retournement de situation, Zinedine Zidane.
2: L'Espagne, Pauline, de son côté, est en fête, bien sûr, après sa qualification en finale du Mondial 16 ans plus tard.
21: Oui, la dernière fois que les Espagnols ont joué une finale de Coupe du Monde, ils l'ont gagnée. C'était en 2010, année du seul sacre espagnol, la Roja, qui parmi les équipes favorites de ce mondial a donc rendez-vous dimanche soir avec le vainqueur du match Angleterre-Argentine.
2: Un match qui va d'ailleurs raviver de vieux souvenirs.
21: Il y a 40 ans, l'Argentine de Diego Maradona battait l'Angleterre sur le terrain dans un contexte très lourd, 4 ans après la guerre des Malouines entre les deux pays, contexte dont il est toujours difficile de faire...
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2: Il est midi ici à Paris et à Madrid. Bonjour à tous.
1: Karine Bellicha.
2: À la une au Mondial, le constat de la presse française est sans appel après la déroute des Bleus en demi. Fébrile et peu inspiré, triste visage, aucune personnalité. La France largement surclassée par les Espagnols. La Roja qui attend de savoir qui elle affrontera en finale. Ce soir, l'Argentine et l'Angleterre tenteront l'une contre l'autre de décrocher leur billet. Reportage à suivre et à ne pas manquer au bord de l'Océan Viking, ce navire de sauvetage affrété par l'ONG française SOS Méditerranée. Les opérations de plus en plus difficiles face aux entraves mises en place par les gouvernements européens. Et puis nous évoquerons enfin les purges anticorruption de Xi Jinping en Chine. On connaît le premier qualifié pour la finale de la Coupe du Monde et c'est donc l'Espagne qui a sèchement, très sèchement, battu la France après une victoire 2-0 sans aucune contestation possible. La Roja a été supérieure sur tous les plans. Les Bleus ont complètement manqué leur rendez-vous. Cédric de Oliveira, c'est une immense déception pour une équipe qui ambitionnait d'aller chercher un troisième titre de championne du monde.
3: En espagnol, on appelle ça una bofetada, une gifle. Et honnêtement, après cette demi-finale, on voit mal comment résumer autrement la supériorité de la Roja face aux Bleus de Ryan Cherki, entré en cours de match et dépité après cette défaite.
4: C'est jamais facile parce que ça peut être le match d'une vie et on est passé à travers, donc forcément la déception elle est immense. Parce que avec les qualités qu'on a, même dans un jour peut-être moins bien, on doit faire mieux.
3: On n'a pas reconnu les irrésistibles Bleus des premières semaines de la Coupe du Monde. Le défenseur Maxence Lacroix accusait le coup, lui aussi.
5: Le vestiaire c'était silencieux. Je pense qu'on n'était pas à notre meilleur niveau. Il y avait des choses qui marchaient moins bien que d'habitude et ça s'est vu malheureusement.
3: La France a été inoffensive. Ni Kylian Mbappé, ni Ousmane Dembélé, ni Michael Olise n'ont pesé sur la rencontre face à des Espagnols impressionnants de maîtrise. Pour le sélectionneur Didier Deschamps, son équipe n'a tout simplement pas été à la hauteur.
6: C'est le très haut niveau. On a une équipe d'Espagne qui est très forte. On n'a pas trouvé les solutions. C'est un de notre faute. Et il y a aussi le mérite de l'adversaire.
3: Après cette victoire plus que méritée, l'Espagne ira jouer la deuxième finale de Coupe du Monde de son histoire dimanche à New York. Pour les Bleus, il va falloir digérer cette gueule de bois. On dit resaca en espagnol. Cédric de Oliveira, Dallas, RFI.
2: Les Espagnols connaîtront leurs adversaires de la finale ce soir. Et c'est un grand classique de la Coupe du Monde qui s'annonce. Il oppose à Atlanta l'Angleterre de Harry Kane en quête d'une deuxième étoile, à l'Argentine de Lionel Messi tenant du titre. Tout le monde se souvient de la fameuse main de Dieu de Maradona. 40 ans après, le duel entre ces deux nations reste à part, avec en toile de fond un contexte extra-sportif et le souvenir de la guerre des Malouines dans les années 80. Écoutez le gardien argentin Dibu Martinez.
7: Évidemment, c'est un match particulier à cause du passé, à cause de Diego et du but de la main. Ça a toujours été un grand classique du football et ça va être beau, vraiment beau et spécial. À nous de bien nous préparer pour donner notre âme sur le terrain.
2: Et donc, l'Angleterre-Argentine, c'est à 19h, temps universel. Dans le reste de l'actualité, 7 militaires iraniens ont été tués dans le sud-est de l'Iran. Téhéran affirme que l'armée américaine a aussi visé une caserne près d'Iran Shahr. La ville portuaire de Bushehr, là où se trouve la seule centrale nucléaire du pays, a aussi été la cible sans faire de victimes. L'Iran a à nouveau ciblé Bahreïn en représailles. L'escalade entre Téhéran se poursuit depuis plusieurs jours. Washington imposant de nouveau le blocus des ports iraniens et Téhéran promettant que le détroit d'Ormuz va rester fermé jusqu'à nouvel ordre. Cette semaine, RFI est à bord de l'Océan Viking, ce bateau de sauvetage affrété par l'ONG française SOS Méditerranée. Parti lundi soir des côtes siciliennes, le navire humanitaire commence aujourd'hui ses opérations dans les eaux internationales, au large de la Tunisie et de la Libye, à la recherche d'embarcations en détresse. C'est l'une des routes migratoires les plus mortelles au monde. Début juillet, l'organisation l'Organisation internationale pour les migrations indiquait que plus de 1500 personnes ont péri ces 6 derniers mois en tentant la traversée, une crise majeure aux portes de l'Europe, face à laquelle les ONG ont de plus en plus de difficultés à agir. L'équipage dénonce des entraves toujours plus nombreuses mises en place par les pays européens et notamment l'Italie. Notre envoyé spécial, Elliot Brachet, est à bord.
8: L'Ocean Viking lève l'ancre dans le port de Syracuse. S'il a pu appareiller à la pointe sud de l'Italie, il est très peu probable que le navire débarque au même endroit. Depuis 2023 et l'entrée en vigueur du décret Piante Dosi ratifié par le gouvernement italien, les bateaux humanitaires sont forcés à de longs détours. Une situation kafkaïenne pour Angelo Selim, coordinateur de la mission.
9: Lorsque nous effectuons un sauvetage en mer, on nous attribue un port de débarquement lointain au nord de l'Italie pour que nous perdions des jours et des jours de navigation inutilement. Voilà le résultat des politiques du gouvernement italien. Tout faire pour garder les ONG loin des zones qui ont besoin d'assistance.
8: Depuis le mois de février, désormais, une autre épée de Damoclès pèse sur les opérations humanitaires. Un projet de loi approuvé par le gouvernement de Giorgia Meloni visant à instaurer un blocus naval.
9: Pour le moment, la loi n'a pas encore été votée. Si elle l'était, nous attendons de voir comment elle serait appliquée. Le texte indique qu'en cas de pression migratoire, le gouvernement pourrait nous interdire l'accès aux eaux territoriales italiennes. Je pense que ce terme de blocus naval est un outil de propagande politique. Ça ne fait aucun sens. Ce serait contraire à toutes les conventions internationales.
8: Les ONG sont systématiquement dans le viseur des autorités italiennes qui les accusent de faire le jeu des passeurs. Il faut pourtant rappeler que la flotte humanitaire ne réalise qu'une infime part des sauvetages en Méditerranée. Elliot Brachet à bord de l'Ocean Viking, RFI.
2: Des attaques russes ont tué 6 personnes, notamment à Odessa, le grand port du sud de l'Ukraine. Et les civils sont de plus en plus ciblés par l'armée russe. Le mois dernier a été le plus meurtrier pour les civils en Ukraine depuis avril 2022, après plus de 4 ans d'invasion russe. Alors pourquoi cette hausse exceptionnelle? Des éléments de réponse avec Daniel Bell, chargé de mission en Ukraine.
10: Tout d'abord, on observe une intensification de l'utilisation d'armes à longue portée, c'est-à-dire de missiles balistiques et de drones russes, qui explosent ou s'abattent de plus en plus souvent dans des zones densément peuplées. Deuxièmement, ces armes touchent également des zones qui n'avaient plus été visées depuis longtemps, notamment dans l'ouest du pays. L'autre raison de la hausse du nombre de morts civiles est l'augmentation de l'utilisation de drones à courte portée près des zones du front, car les hôpitaux, les écoles, les bus, les stations-service et les services publics sont constamment pris pour cible. Il devient impossible de vivre dans ces villes près du front au point que les habitants sont contraints de partir. C'est sans aucun doute la plus grande différence que j'ai constatée au cours de mes 3 dernières années en Ukraine que je ne voyais pas au début.
2: Daniel Bell interrogé par Sofia Katsenkova. En Chine, les purges anticorruption de Xi Jinping se poursuivent et ont fait une nouvelle victime au sein du Parti communiste. Ma Xinjue, l'un des membres les plus éminents du bureau politique a été exclu. La 3e purge au sein de l'instance, au cœur de l'appareil décisionnaire chinois depuis 2022. Une enquête a été ouverte en avril et l'homme a été accusé d'avoir accepté des pots de vin et des faveurs sexuelles, Nicolas Roca.
11: Ma Xinjue a favorisé une corruption familiale à grande échelle, selon les accusations publiées par les médias d'État, citant l'organe anticorruption du parti. La liste des méfaits commis par l'ancien secrétaire général de la province du Xinjiang serait conséquente. Il aurait accepté des cadeaux, de l'argent, aidé des membres de sa famille à acheter des maisons en dessous du prix du marché, mais également bénéficié de faveurs sexuelles. Une descente en enfer pour l'homme de 67 ans qui avait été surnommé le jeune maréchal de l'industrie aérospatiale par le quotidien du Peuple, journal du parti. Ma Xinjue avait notamment gravi les échelons grâce à son rôle dans le programme spatial chinois avant d'être nommé en 2021 au Xinjiang. La province connue pour la répression violente de la minorité musulmane des Ouïghours avait été secouée par des manifestations en 2022 en pleine pandémie. L'exclusion de Ma Xinjue est un nouveau rappel que sous Xi Jinping, le bureau politique, organe autrefois quasi intouchable au sein du parti, n'offre plus de protection à ses membres.
2: Et enfin, le réseau électrique cubain a été rétabli après une 3e déconnexion totale en moins de 10 jours. L'île est toujours sous pression du blocus pétrolier américain. Voilà, c'est la fin de ce journal. Merci de l'avoir suivi. Tout de suite, c'est 8 milliards de voisins avec Emmanuel Bastide. Bonjour Emmanuel.
12: Bonjour Karine Bellicha. Prochain journal dans 50 minutes. Et chez 8 milliards de voisins, on va parler de la protection de l'enfance contre les crimes sexuels.
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17: Bonjour, bienvenue, 8 milliards de voisins et de voisines. Aujourd'hui, comment mieux protéger les enfants face aux violences sexuelles? En France, les députés examinent ce jour un projet de loi relatif à la protection de l'enfance, mais la société attend surtout un débat à l'automne prochain avec le projet de loi intégral contre les violences sexistes et sexuelles. En amont, il faut rappeler que les affaires se multiplient avec, bien sûr, depuis mai dernier, la très importante mobilisation de l'opinion pour le viol et la mort de Liana, jeune collégienne de 11 ans, qui est désormais passée au rang de symbole des violences faites aux enfants et des dysfonctionnements aussi de la justice. Il y a bien sûr les plaintes successives contre les animateurs du périscolaire à Paris et dans d'autres villes, dont une vient d'aboutir d'ailleurs à une condamnation, ainsi que d'autres affaires plus anciennes dans des écoles privées catholiques comme celle de Bétarame. Des sujets de société qui sont devenus autant de déflagrations politiques au fil de l'impatience citoyenne d'en finir avec cette réalité devenue intolérable. 160 000 enfants agressés sexuellement chaque année, 70 000 dossiers de plainte pour violences sexuelles sur mineurs en attente de traitement. Et au-delà de la libération de la parole des victimes et de la mobilisation générale, évidemment la question se pose, quelle réponse apporter pour mieux protéger les enfants, renforcer les moyens, l'efficacité de la justice, les sanctions judiciaires, repenser une vraie politique publique de prévention. Nous allons bien sûr en discuter avec nos invités. Isabelle Debré, bonjour.
18: Bonjour.
17: Vous êtes présidente de l'Enfant Bleu Enfance Maltraitée, association qui lutte contre la maltraitance des enfants en général. Vous avez été sénatrice et vice-présidente du Sénat français. Agathe Morel, bonjour.
18: Bonjour.
17: Maître Agathe Morel, vous êtes avocate au barreau de Paris, spécialisée dans...
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3: Bonjour à toutes et à tous, soyez les bienvenus à l'écoute d'RFI, Radio France Internationale, en direct de Paris, il est 18h.
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3: 16h en temps universel, nous sommes le mercredi 15 juillet. Voici les titres de cette édition. Toujours pas d'accalmie entre l'Iran et les États-Unis. De nouvelles frappes américaines aujourd'hui près du détroit d'Ormuz. Dans ce journal aussi, un accord militaire signé entre l'Union européenne et l'Ukraine pour fabriquer des drones. Nous parlerons par ailleurs des mauvaises relations entre l'Union européenne et le Burkina Faso. Deux représentants de l'UE doivent quitter précipitamment Ouagadougou. Enfin, un dernier mot de sport au Mondial de football dans 3 heures à Atlanta. Les Anglais vont jouer au football contre les Argentins pour une place en finale de la Coupe du Monde. L'armée américaine annonce la fin de 90 minutes de frappes contre l'Iran. Ces frappes, ces bombardements ont visé ce mercredi une île iranienne à l'entrée du détroit d'Ormuz. Téhéran a de son côté un peu plus tôt visé des installations américaines dans la région, au Koweït, en Jordanie ou encore à Bahreïn. De quoi mettre à mal un peu plus ce protocole d'accord du 17 juin signé entre l'Iran et les États-Unis. Ce texte qui prévoyait notamment de négocier afin de régler la question du détroit d'Ormuz. Nicolas Feldman, bonsoir.
4: Bonsoir Adrien, bonsoir à tous.
3: Mais depuis la reprise de ces affrontements, le trafic maritime dans le détroit a fortement ralenti.
4: Oui, parce que tout simplement, on semble revenu à la situation d'il y a un mois avant la signature du protocole d'accord, avec d'un côté l'Iran qui ferme le détroit d'Ormuz à la navigation et de l'autre les États-Unis qui rétablissent un blocus sur les ports iraniens. Alors il est encore trop tôt pour mesurer les conséquences de ces deux décisions sur le trafic dans le détroit, mais les premiers chiffres montrent déjà un net ralentissement. L'organisme spécialisé Kepler note par exemple près de 3 fois moins de passages de navires transportant des matières premières. Écoutez Omayoun Falakshahi, expert pétrole chez Kepler.
5: On avait eu une reprise après la signature du protocole d'accord mi-juin, où en fait le nombre de passages journaliers, que ce soit entrée ou sortie, était passé à une moyenne oscillant entre 40 et 60 par jour. Puis là, avec la reprise des hostilités, on est retombé à une moyenne de entre 10 et 15 passages par jour de navires transportant des matières premières, donc des pétroliers, des vraquiers, des méthaniers.
4: Résultat de ce trafic au ralenti, les prix du pétrole repartent à la hausse. Le baril est remonté au-dessus des $80, mais les analystes restent optimistes. Pas question encore de voir un baril au-delà des $100 comme au plus fort de la crise, tout simplement parce que ces dernières semaines, le cessez-le-feu a permis à de nombreux navires de sortir du détroit d'Ormuz et donc de redistribuer plus de pétrole sur le marché.
3: Merci Nicolas. Nicolas Feldman dans votre journal en français facile. Une actualité internationale qui nous emmène à présent en Thaïlande. 33 morts, c'est le dernier bilan humain de l'incendie dans un bar près de Bangkok dimanche soir. 33 morts et plus de 70 personnes blessées, dont plusieurs toujours dans un état grave. Les enquêteurs cherchent à comprendre l'origine de ce feu. Ils vérifient si les sorties de secours étaient facilement accessibles. Enfin, le Premier ministre thaïlandais demande l'inspection de tous les établissements de nuit du pays dans les 30 jours. Les mauvaises relations entre le Burkina Faso et l'Union européenne. La crise diplomatique s'aggrave. Deux représentants de l'UE à Ouagadougou doivent quitter le Burkina. Ils sont déclarés persona non grata, langage diplomatique qui vient du latin pour leur signifier qu'ils ne sont plus les bienvenus au Burkina. Ils ont 72 heures pour faire leur valise et s'envoler. Les autorités burkinabées n'ont pas expliqué, n'ont pas motivé cette décision. 18h04 à Paris. Venons-en à cet accord conclu entre l'Union européenne et l'Ukraine dans le domaine militaire. C'est un accord pour fabriquer des drones, ces objets volants dirigée à distance. C'est ce qu'a annoncé aujourd'hui à Kiev Ursula von der Leyen, la présidente de la Commission européenne. Daniel Valot, bonjour.
0: Bonjour.
3: L'Union européenne va donc fabriquer des drones militaires avec l'Ukraine. L'UE veut utiliser l'expérience acquise par l'Ukraine pendant la guerre contre la Russie.
0: Oui, l'Union européenne doit profiter du savoir-faire ukrainien et l'Ukraine doit profiter de la puissance industrielle européenne. C'est sur cette base qu'a été conclu ce mercredi l'accord de coopération sur les drones entre Kiev et Bruxelles. Concrètement, les industriels européens et ukrainiens de la défense vont se réunir d'ici à la fin de l'année pour lancer des projets communs de conception et de fabrication de drones et de systèmes anti-drones.
3: Comme l'a souligné Ursula von der Leyen aujourd'hui à Kiev, la technologie ukrainienne en matière de drones est devenue incontournable.
0: Oui, l'Ukraine a d'ailleurs déjà signé plusieurs accords similaires avec d'autres pays, notamment au Moyen-Orient. L'enjeu est de taille pour l'Union européenne qui a besoin de progresser dans ce domaine devenu stratégique et il est existentiel pour l'Ukraine. Une grande partie de la stratégie ukrainienne face à la Russie repose en effet désormais sur sa capacité à fabriquer des drones en quantité suffisante.
3: Daniel Valot, dans notre journal en français facile. Enfin, l'Ukraine produit déjà 10 millions de drones par an et s'est fixé pour ambition, pour objectif d'en fabriquer le double pour tenir tête aux missiles et aux drones russes.
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3: La politique en France, à qui appartient le mot renaissance? Bataille sur ce mot. Le parti Renaissance de Gabriel Attal a décidé d'assigner en justice, d'engager une procédure judiciaire contre le Rassemblement national et Marine Le Pen pour, je cite, contrefaçon de marque. Le parti de Gabriel Attal reproche à Marine Le Pen d'avoir utilisé le terme renaissance dans sa première affiche de campagne électorale en vue de la prochaine élection présidentielle. La justice française va devoir trancher. L'audience est fixée au 27 juillet prochain. Au Kenya, la déception des Rastas. La communauté Rastafari demandait à avoir l'autorisation de fumer du cannabis au nom de la liberté religieuse. Mais la justice kenyane ne l'entend pas de cette oreille. La haute cour a décidé aujourd'hui de refuser l'usage de cannabis au motif religieux. Au Kenya, la possession de cette plante pour consommation n'est pas autorisée. Les représentants de la communauté Rastafari présente au tribunal aujourd'hui à Nairobi ont dénoncé une décision injuste, annoncent même qu'ils feront appel, que leur demande soit à nouveau étudiée. Les mémoires de Joe Biden. L'ancien président des États-Unis annonce la sortie prochaine d'un livre. Un livre dans lequel il revient sur ses 4 années passées à la Maison-Blanche. Il évoque sa maladie dont il est atteint, un cancer. Il parle aussi de sa famille. Il explique aussi les décisions qu'il a prises au cours de son mandat. Ce livre sortira le 17 novembre prochain, à quelques semaines seulement des élections demi-mandat. Juste avant de refermer ce journal, parlons football. Deuxième demi-finale du mondial. Dans moins de 3 heures, l'Angleterre rencontrera l'Argentine dans un pub de Londres. Sidonie Gaucher est allé rencontrer un supporter anglais.
8: Je pense que si on parvient à neutraliser des joueurs comme Messi, on peut y arriver. C'est mon côté optimiste, car je pense qu'on a les moyens de réussir, vraiment. Mais je ne veux pas placer la barre trop non plus, car c'est l'espoir qui finit par vous briser.
3: Un match entre l'Angleterre et l'Argentine qui rappelle aussi quelques souvenirs. Diego Maradona l'avait fait lors du quart de finale de la Coupe du Monde 86 face aux Anglais. Sa fameuse main de Dieu, 40 ans après, la haine, la mésentente entre les deux pays s'est estompée, mais le duel reste à part. Écoutez le gardien argentin Thibaut Martinez.
9: Évidemment, c'est un match particulier à cause du passé, à cause de Diego et du but de la main. Ça a toujours été un grand classique du football et ça va être beau, vraiment beau et spécial. À nous de bien nous préparer pour donner notre âme sur le terrain.
3: C'est à 21h heure de Paris que vous pourrez vivre ce match en intégralité sur les antennes africaines de Radio France Internationale. Ainsi se referme ce journal exceptionnellement en public avec un groupe d'enseignants et de responsables pédagogiques marocains venus à Paris pour un stage de formation à l'Alliance française de Paris. Soyez les bienvenus et à demain pour une nouvelle édition du journal en français facile.
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1: Je vois tout à fait le problème. 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

0: Kitchenette saison 17, on a troqué la mobilette pour une vintage estafette avec manche-disque chromé gourmette, plein de sons d'une autre planète. Décollez donc vos étiquettes et comme le dit et le chante notre vedette Marlène alias Barbara.
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0: Avec le professeur, on connaît un autre bois, mais peut-être qu'on le chantera un jour. Allez, top générique.
2: Chanter, c'est ma vie. Chanter, c'est ma passion. Je chante pour mes amis, je chante un peu à l'église, lors des mariages, vous voyez, c'est tout à fait amateur. Et on m'a convaincu de faire un disque. Alors c'est un peu, en quelque sorte, comment dire, une consécration, j'en suis très fier.
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2: J'espère que ce petit florilège de morceaux combien fameux, il y en a pléthore d'autres, mais il fallait faire un choix. Et voilà, et disons place à la musique.

0: Ça clôturait la première version des Blues Brothers en 1980, leur version précise par Elwood et Jack de Jailhouse Rock d'Elvis Presley. Et on espère que pour notre ancien président, c'est plus rock'n'roll entre guillemets en ce moment là où il est, que blues pour tout ça. En tous les cas, bonjour à toutes, bonjour à tous. Bienvenue dans Kitchenette, la musique côté obscur. Une émission toujours libre et pas toujours à l'ombre. Et avec nous, c'est un petit peu son parloir. Elle vient nous voir chaque semaine pour parler, évidemment. C'est Agnès, la Fashion Kitsch. Bonjour Agnès, comment ça va ?
1: Hello, ça va super bien. Oui, je lui aurais peut-être apporté quelques petites oranges à Nicolas.
0: Rassurez-nous, même si vous admirez parfois les bad boys, vous n'êtes jamais allé dans des parloirs de prison pour les voir. Non, jamais.
1: Pas encore.
0: Elle est avec nous, mais de temps en temps, elle est en permission pour aller un petit peu plus loin, découvrir des belles choses et revenir. Voilà, la permission de voyager, mais uniquement pour ça. C'est Lucie avec nous. Lucie, comment ça va ?
2: Ben, ça va très bien. Merci.
0: Toujours rapporteuse du kitsch ?
2: Toujours.
0: Et vous aussi, vous aurez pu rapporter des oranges pour le coup. Non, c'est pas assez.
2: Non.
0: Il a ce qu'il faut.
2: Des bonbons pour Halloween, peut-être.
0: Oui, des bonbons, pourquoi pas.
3: C'est trop cher, les oranges.
2: Ouais, c'est trop cher, les oranges, exactement.
0: Et puis, si vous entendez des petits sons, des petits ding-ding, ça n'est pas les bijoux du Louvre qui ont été retrouvés. C'est son bracelet électronique qui fait un petit peu de bruit. C'est le professeur depuis peu à la réalisation. Bonjour, professeur.
4: Bonjour.
0: Vous n'êtes pas allé trop loin, il n'a pas sonné encore.
4: Ça, c'est vous qui allez me le dire. Mais d'accord. En tout cas, il n'a pas sonné.
0: Et alors, difficile de faire une transition, mais elle a quand même quitté entre guillemets la prison virtuelle de la finance internationale pour continuer à briser les murs de la musique, de l'art et surtout le mur entre le monde des vivants et l'au-delà. On va s'en apercevoir. Notre invitée est chanteuse, mais pas que. Elle s'appelle Marlène Rodriguez et on l'applaudit.
3: Merci de m'accueillir dans votre émission. Je suis ravie d'être là.
0: Bonjour Marlène, comment ça va ?
3: Ça va super bien, vraiment. Je suis trop contente. Merci.
0: Alors, c'est Marlène, tu nous as chanté un petit bout de Barbara, c'était Le Petit Bois de Saint-Amand.
3: Voilà, au Bois de Saint-Amand.
0: Au Bois de Saint-Amand.
3: Voilà, pour introduire cette chanteuse extraordinaire.
0: Et tu rends hommage à Barbara et pas seulement, tu lui donnes également la parole dans le spectacle que tu as monté avec d'autres camarades. Ça s'appelle La Dame en Rouge, donc toi, chante La Dame en Noir.
3: Tout à fait, c'est un spectacle qui a pris vie pour la toute première fois à Avignon cette année, le Festival d'Avignon Off. Et c'est une première mondiale. C'est-à-dire qu'aujourd'hui, dans le spectacle vivant, de faire revenir quelqu'un sur scène, la faire parler, donc on dialogue ensemble entre les reprises que je fais d'elle, et surtout de la refaire chanter une chanson qu'elle n'a jamais chantée. Je pense qu'on en parlera un petit peu plus tard,
0: oui.
3: En duo avec moi.
0: C'est une nouvelle Barbara qu'on ne connaît pas. Ce ne sont pas des archives, ce n'est pas un hologramme d'une archive.
3: Non.
0: C'est une toute nouvelle Barbara.
3: Exactement. La seule chose que l'on entend de vrai, c'est-à-dire d'elle dans ce spectacle, c'est, j'espère que vous l'entendrez aussi un jour, on y travaille, c'est au tout début. En fait, il y a une citation d'elle, et donc c'est elle qui parle lors d'une interview et qui parle du désir. C'est très important de garder le désir. Sans le désir, on ne peut rien faire.
0: Marlène Rodriguez avec nous, et tu vas nous faire une petite surprise à la fin, un petit extrait du spectacle, spécialement pour nous.
3: Voilà, ce fameux duo.
0: Et un deuxième inédit également, puisque tu prépares également un nouvel album qui sera un EP, peut-être dans un premier temps.
3: Voilà, en fait, cette chanson, ce duo qui s'appelle Souvenir à trois temps, c'est une chanson qui fait partie en fait, d'un futur album que j'ai coécrit avec Claude Lemel, qui est un des plus grands auteurs de chansons
0: françaises. Évidemment, l'été indien, entre autres.
3: Ouais. Et que j'embrasse très fort, qui vient tout juste d'avoir 80 ans. On a fêté son anniversaire au Café de la Danse, c'était extraordinaire. Ça annonce un futur album, mais déjà, on se concentre sur ce spectacle qu'on veut vraiment porter auprès des oreilles des gens.
0: Tu veux nous dévoiler un petit peu, tout au long de l'émission, comment est-ce que ce spectacle se construit, et puis on va en savoir plus également sur toi. Qu'y aura-t-il d'autre dans le sommaire, chers amis, avec toi, Agnès, dans quelques secondes maintenant? Une news, on fait découvrir des artistes, encore et toujours dans cette émission.
1: Mais complètement. Nous allons parler d'une chanteuse qui, un jour de semaine... est connue un petit peu de nous et de...
0: Parce qu'on
1: mercredi, jeudi, vendredi, mais non.
0: Mercredi Adams, la petite fille de la famille Adams,
1: pas du tout.
0: Non,
1: c'est une surprise.
0: Et dans la vidéo quiche de la semaine, vers le milieu de l'émission, est-ce que ce sera une découverte ou pas ? Mais ce sera des références, ça oui.
2: Alors, une découverte, non, mais une référence, oui. Un joli poème, Ulysse, par par exemple. Je donne des petits teasings comme ça.
0: Ulysse 31 ? Non, peut-être pas.
2: Voilà.
0: Ce sera notre odyssée cette semaine aussi dans l'émission. Et puis, entre les deux lives de notre invitée Marlène, eh bien, des artistes, que ce soit en rouge ou en noir, on n'a pas tellement envie de les faire renaître avec l'IA, professeur.
4: Le Art Kitsch.
0: Qu'on n'entendra pas en entier, et heureusement. Mais puisqu'elle en a parlé, et puisqu'on aime vous faire découvrir des artistes, eh bien, est-ce que c'est mercredi Adams ? Réponse tout de suite avec Agnès dans la news.
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1: Alors moi, je vais vous parler aujourd'hui d'une jeune femme dont le nom de scène s'appelle Lindy. Et figurez-vous que cette fille est la fille d'une chanteuse qui est déjà venue nous voir plusieurs fois et qui s'appelle Livane.
0: Ah.
1: Donc, ça vous rappelle tous quelque chose, bien sûr. Elle sort un projet, un EP, qui s'appelle Noctambule, et le son que j'ai choisi, c'est fascinant.
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0: C'est dingue, on croirait entendre Livan, mais vraiment, sa maman, c'est hallucinant.
1: Sur certains morceaux, pas par exemple celui-ci, mais il y en a quelques-uns, c'est vraiment... C'est bon, c'est normal, hein. Donc je vous parle un peu de cette chanteuse qui a passé son enfance bercée par Brassens, on s'en doutait un peu, vu sa maman. Donc très jeune, elle s'est mise à jouer à la guitare et au clavier. Elle s'enregistrait grâce déjà à un looper. Ses inspirations sont diverses, culture, jazz, R&B. Forte de cet amour pour la musique, elle s'est mise à écrire des centaines de textes. Et au bout d'un moment, elle arrête l'école. Et bim, elle a une révélation. Elle est invitée par deux amis rappeurs. Elle enregistre en studio. Et à partir de là, le déclic se produit. Elle redouble de travail et va chanter dans des bars. Donc cette EP s'appelle Noctambule. Donc c'est une jeune femme plutôt rétro, mais aussi moderne. Elle est accompagnée de quatre musiciens, un guitariste, un bassiste, un claviériste et un batteur. Lundi aussi partage un duo jazz avec son guitariste et compagnon Rémi Lunel.
0: On en apprend des choses, dites donc. Voilà, Livan a une fille chanteuse. Marlène, d'ailleurs, on a déjà dû vous parler de Livan, car je trouve, je ne sais pas autour de la table ce que vous en pensez, qu'il y a une ressemblance entre Livan et notre invité. Qu'est-ce que vous en pensez autour de la table?
1: C'est vrai.
0: Quelque chose, hein?
1: Ah ouais.
0: Le prochain.
2: Tout à fait.
0: Un titre qui a été clippé, hein, il me semble, de votre part, Marlène, qui s'appelle Comment ?
2: Mais comment ? Oui, c'est un titre, c'est le tout premier clip que j'ai fait de ma vie d'ailleurs, en autoproduction. Aujourd'hui, jusqu'à maintenant, tout est en autoproduction, même ce spectacle, hein, La Dame en Rouge. Et donc, à un moment donné, il faut bien des images. Et la personne qui a clippé ça s'appelle Salma Chedadi, c'est une formidable artiste, réalisatrice aussi, et une très très bonne amie.
0: Écoutons pendant quelques secondes, Comment justement ?

0: Comment donc c'est votre premier clip, hein, vous l'avez dit tout à l'heure, extrait du second EP, c'est bien ça, du premier
1: extrait de mon tout premier album.
0: Du premier EP. Et avant cela, pas du tout chanteuse, hein, on a un peu évoqué un tout petit peu tout à l'heure, on peut dire quoi, vous travailliez dans la finance à la City à London.
1: Oui, tout à fait. Bah, en fait, je vais pas dire que je suis née dans la musique, mais mes parents sont pas musiciens, mais par contre ils nous ont fait faire de la musique et de la danse en fait avec ma sœur. Donc j'ai commencé la musique à 3 ans au conservatoire, parce qu'à l'époque les conservatoires permettaient de faire de l'éveil musical. Donc je me suis dirigée vers la flûte traversière. Pourquoi ? Bah, tout simplement, ma sœur faisait déjà du piano, donc je crois que mes parents ils ont un petit peu orienté pour que je fasse autre chose que du piano. Et donc voilà, j'ai commencé la flûte très jeune, à 6 ans. Et derrière, bah, j'ai fait un parcours classique, on peut le dire, au conservatoire. J'ai commencé à vraiment chanter en faisant du classique pendant 3 ans. Donc voilà, j'ai fait ce parcours. Et puis, arrivé à 18 ans, l'idée, c'était de se dire, est-ce que je présente le CNR pour la flûte, etc. Et puis moi, je disais à mon père, non, en fait, vous le savez très bien, vous m'avez toujours entendu chanter depuis que je suis toute petite, je vais être chanteuse. Mais je veux aussi écrire et composer, ou en tout cas, une des deux composantes. Voilà, je veux que ça fasse partie de mon histoire. Je veux chanter mes propres chansons. Et ça, pour le coup, ça m'a pris énormément de temps. Et donc, à partir du moment où ça ne venait pas, j'ai eu la page blanche pendant très nombreuses années, bah, j'ai juste commencé des études uniquement pour ça, mais j'ai toujours su que je ferais ça.
0: On peut retrouver peut-être des extraits de ces albums ou pas, mais en tout cas ton parcours sur ton site web.
1: MarlèneO2FOff.com.
0: MarlèneOff.com, donc n'hésitez pas, en attendant la suite et la reprise de ce spectacle, La Dame en Rouge chante La Dame en Noir, sachant que toutes les bonnes volontés, entre guillemets, pour aider à faire grandir ce spectacle sont bonnes à prendre.
1: Ah oui, tout à fait, en fait, comme tout projet, on ne réussit pas tout seul. Donc déjà, aujourd'hui, je ne suis pas toute seule et j'ai une équipe formidable, que ce soit technique ou mes associés dans le label qu'on a créé, Label Intelligence. Mais il faut aller beaucoup plus loin, que ce soit en termes de partenaires financiers, de mécènes, et également de partenaires dans la musique, que ce soit des médias radio, des médias télé, tourneurs aussi bien sûr, hein, puisque l'idée c'est de tourner. Mais ces gens-là, il faut les contacter au bon moment avec quelque chose de solide, et c'est exactement ce qu'on est en train de construire là.
0: En allant sur donc Marlène Off, on a tous les moyens de te contacter.
1: Oui, tout à fait.
0: Ton site web, on va continuer à parler avec toi, Marlène, de cette aventure avec Barbara, donc la Dame en Rouge chante La Dame en Noir, et de tes projets du futur EP avec toute l'équipe de Kitchenette. Mais avant, on va laisser la parole à Lucie, qui a l'âme poétique cette semaine. C'est dans la vidéo kit de la semaine.
2: Vous connaissez les images, voici toute l'histoire.

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1: Donc je parle d'un chanteur qui s'appelle Ridan et qui chante une chanson qui s'appelle Ulysse. Elle reprend donc le célèbre poème « Heureux qui comme Ulysse » de Joachim du Ballet, extrait du recueil « Les regrets » en 1558. On l'écoute tout de suite.
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1: Ah, je savais pas qu'il y avait des armes à feu à l'époque d'Ulysse, de l'Odyssée, tout ça, mais on en apprend tous les jours. Si, à l'époque d'Ulysse 31, il y avait des pistolets désintégrateurs. Mais bon, ça nous éloigne de Ridan, c'est vrai, c'est Ridan qu'on a entendu.
2: Voilà, écoute, oui, c'était Ridan, donc en 2007. Et ce chanteur devient quand même le meilleur ami des profs de français, faut le dire, de collège avec ce titre, parce que bah, c'est ce programme et puis c'est pas mal. Donc j'ai choisi ce morceau parce que je le trouve déjà intéressant. J'aimais bien la reprise un peu sympa qu'il a faite, de la rendre un peu punchy. Donc c'est un grand admirateur de Brassens et donc comme tout chanteur engagé, il n'a pas eu peur de dire ce qu'il pense. Ridan, juste avant de parler de ce clip que j'ai choisi, il est plus sur scène parce qu'il a eu une grave maladie. Il a été diagnostiqué une maladie artério-veineuse cérébrale, un truc quand même assez compliqué. Donc il peut plus se produire sur scène. Dans tous les cas, il continue de composer des chansons, dont la bande-son du film en 2015, d'un film qui s'appelle 600 euros, de Adrian Traga. Et donc le clip est animé et réalisé par Antoine Rogiès, je sais pas comment on dit, R-O-E-G-I-E-R-S. On y découvre donc un jeune homme, peut-être Ulysse, avec ses petits oursons en montgolfière, qui fait donc un voyage. Et donc ce voyage parcourt une journée, parcourt aussi des saisons. Et donc on se balade avec lui sur une musique et un rythme assez entraînant. C'est rêveur, c'est poétique, c'est joyeux, voilà, on garde l'air dans la tête et puis surtout on a envie de siffler quoi à la fin, j'ai envie de dire.
1: Mais oui, c'est sympa, un petit clip en dessin animé, ça fait un côté un peu folon pour ceux qui ont connu les interludes de France 2 d'il y a
2: quelques temps. Puis c'est un joli dessin, donc j'invite tout le monde à siffloter Ulysse et puis surtout à découvrir ce joli clip.
1: Donc Ridan, c'est un nom assez bizarre, c'est son vrai nom.
2: C'est un nom de scène, c'est pas son...
1: Il me semble que en fait son vrai prénom c'est Nadir et qu'il a inversé
2: les lettres de son nom de famille.
1: Voilà, c'est ça exactement. Ridan. D'ailleurs, je me souviens d'Ardisson. On a rendu hommage à Ardisson il y a quelques semaines dans l'émission quand il avait reçu Ridan. Bon, la blague était moyenne, hein, mais bon, il a dit Ridan, c'est votre nom, c'est ça, et votre prénom c'est Rinedine. Voilà, Rinedine. Bon, voilà, c'était les blagues de.
2: Ouais,
1: les blagues d'Ardisson écrites par Kader Aoun, on le rappelle à l'époque.
3: On s'amusait bien à l'époque.
1: Hein. Donc, un admirateur de Brassens, tout comme Livan. C'est vrai que Brassens a beaucoup inspiré. Vous avez choisi du coup Marlène Barbara. Pourquoi Barbara? Est-ce que vous admirez? Je pense que vous admirez aussi d'autres artistes. Hein. Il me semble qu'il y a eu des belles histoires avec Jean-Jacques Goldman, je crois, il y a quelques dans votre première année.
4: Alors Barbara, ça fait partie des chanteuses que j'ai beaucoup écoutées à la maison. En fait, cette culture de la chanson française, elle me vient de mes parents, qui mettaient beaucoup de CD à la maison, dont Barbara fait partie. Et donc c'est vrai que je connaissais, même avant de faire ce spectacle, beaucoup de chansons par cœur d'elle. Et c'est surtout que ces chansons-là, bizarrement, me parlaient. Donc parfois, même si on n'a pas déjà vécu les choses, je pense que c'est vraiment une question d'émotionnel, de ressenti, de sentiment. Voilà, c'est pas parce qu'on n'a pas tout vécu qu'on... une interprète incroyable va vous transmettre ces émotions-là, même à travers un CD.
1: Elle s'appelle Marlène Rodriguez, alias Marlène, peut-être tout court, alias la Dame en Rouge. Bref, beaucoup d'identité pour une artiste invitée de la semaine, cette semaine.
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5: Sur la genèse du spectacle, donc la Dame en Rouge chante la Dame en Noir, j'imagine que ça devait cogiter dans votre tête et tout raconter. Enfin, raconte un jour comment t'as trouvé le puzzle, enfin, la porte d'entrée.
4: En fait, avec un de mes associés, une personne que j'apprécie beaucoup, j'avais une discussion comme ça un jour et de lui dire « Oh là là, mais tu te rends compte, je suis pas allée assez vite, j'ai fait plein d'autres choses, puis j'aurais dû commencer à chanter finalement beaucoup plus tôt, même si j'avais pas écrit. » Enfin bref, j'étais dans la complainte de l'artiste et pleurer. Et bref, je lui dis « Voilà, je suis pas allée assez vite, il y a tellement de chanteurs et de chanteuses avec qui j'aurais voulu chanter. » Et puis par exemple, tu vois, j'aurais voulu chanter par exemple avec Barbara, partager la scène avec elle. Et là il m'a dit c'est hyper intéressant comme réflexion, écoute, si tu veux on va le faire. Mon associé est aussi chercheur, en fait. Il est chercheur à l'université de Saclay. Et je lui dis, bah, attends, mais on va le faire, c'est-à-dire, en fait. Bah, écoute, moi, je pense qu'avec les technologies et les développements d'aujourd'hui, on peut, c'est quelque chose, c'est un rêve que tu peux réaliser. Ce ne sera pas la même chose, mais en tout cas, ce sera un semblant de rêve que tu pourras peut-être réaliser sur scène. Et voilà. Et Barbara, en fait, aussi, pourquoi ? C'est que j'ai pas mal de chansons piano-voix, et notamment, d'ailleurs, Délire qu'on entend. Et j'ai quand même eu l'occasion de faire quelques scènes ces dernières années avec ces albums. Et on m'a dit parfois, bien que je prenne ça encore avec des grosses pincettes, mais que certaines chansons, notamment en piano-voix très brutes, dans l'attitude, dans, voilà, faisaient penser un peu à Barbara.
1: Donc ça n'est pas la vraie Barbara. Il y a juste une toute petite archive où c'est sa vraie voix.
4: Voilà, au tout début
1: du spectacle. Entre guillemets, sa silhouette, son visage a été reproduit avec votre silhouette à vous, je crois. C'est ça.
4: Alors en fait, voilà, pour les images entre les chansons, ça c'est vraiment 100% de l'IA. Mais en fait, aujourd'hui, la technologie, bien sûr, elle se développe, mais pas forcément assez vite pour pouvoir faire un duo avec quelqu'un full IA et avec les bons gestes. En fait, ce qui est difficile aujourd'hui, c'est que quand vous faites plus de 15, 20 à 30 secondes d'IA, ce qui est difficile, c'est de faire à, je vais appeler ça, à l'automate, entre guillemets, de lui faire les gestes qu'on a envie de lui faire faire. C'est-à-dire qu'au moment où on va dire telle ou telle parole, voilà, on a des attitudes. Et ça, c'est, aujourd'hui, c'est plus compliqué à faire. Donc, pour un duo comme nous, on l'a fait, bah, en fait, on fait ce qu'on appelle une doublure corps. Et en fait, après, on vient recréer l'image de Barbara pour toute la partie visage.
2: C'est un spectacle presque immersif, quoi.
4: C'est immersif. Moi, c'est exactement comme ça que je le vois. Les gens, ils sont embarqués parce qu'ils connaissent les chansons de Barbara, donc en fait, à un moment donné, ils vont un peu les fredonner avec vous. Enfin, il y a quelque chose qui tient d'elle, en fait, qui est... De toute façon, elle est vraiment omniprésente de A à Z. Hein. C'est, les gens viennent voir, quelque part, ils viennent voir Barbara. Et puis derrière, les arrangements qu'on a fait de ces chansons, ils sont vraiment à ma sauce. Voilà, moi ce que j'aime, c'est voilà, des introductions un peu fortes. Donc parfois, effectivement, une chanson va débuter, mais on ne va pas forcément la reconnaître tout de suite parce que l'introduction, elle est un peu différente.
1: Ouais,
4: quoi.
1: C'est votre petite...
4: Si la photo est bonne. Ça, voilà, les gens, au tout début, quand ils entendent ce piano qui déroule comme ça, et dès qu'on entend si la photo est bonne,
1: ça va réussir à trouver, ils retombent sur leurs pieds.
4: Donc en fait, on a beaucoup travaillé dans ce sens-là.
2: Mais du coup, c'est un public un peu âgé, non ?
4: Alors, bah,
2: il y a moderne ou jeune.
4: Alors justement, en fait, il y a quelque chose avec l'IA qui attire. Et c'est effectivement une réflexion qu'on s'est faite. On le savait pas. Enfin, on savait pas trop un comment les gens allaient le percevoir, deux comment ils allaient le recevoir, et trois qui ça pourrait intéresser. Et je pense que en dehors du fait évidemment de rendre hommage à Barbara. Les gens qui la connaissent, je pense que ça peut effectivement toucher un public beaucoup plus large qui sera juste peut-être curieux de voir ce que ça donne, ce que ça rend. Enfin, quand même, c'est quelqu'un qui n'est plus là et qui revient et qui chante en plus de surcroît à la fin une chanson qu'elle n'a jamais chantée.
2: Justement, Olivier le disait tout à l'heure que vous aviez écrit à Jean-Jacques Goldman quand vous étiez plus jeune, et il me semble qu'il vous avait glissé un conseil de jamais rien lâcher. C'est pas toujours donné à tout le monde. On sait que la vie est faite de rencontres et d'opportunités. Donc comment, voilà, ce virage se fait, même si on lâche rien et même si on est convaincue petite que je serai un jour chanteuse, quoi.
4: Franchement, pour
2: c'est plus une question d'ailleurs.
4: Non, en fait, par rapport à la finance, moi, jusqu'à maintenant, j'ai eu la chance de toujours faire des choses qui m'ont plu. Et en fait, c'est pas tellement ce que j'ai fait qui était important, mais c'est qu'est-ce que j'y mettais. Et surtout, c'est exactement ce que vous avez dit, c'est les rencontres. Voilà, franchement, j'ai pu avoir accès à des personnes absolument extraordinaires en termes de personnalité. C'est-à-dire que quand vous allez faire un déjeuner avec un client, etc., vous allez parler 10 à 20% de business, parce que c'est aussi ça, évidemment, qui nous lie initialement. Mais en fait, après, vous allez parler de de qui est la personne en face de vous, de ce qu'elle est, de ce qu'elle fait. Et en fait, vous découvrez. Mais alors, les gens, évidemment, les gens ont des vies passionnantes. Donc, il y en a qui font de la musique, il y en a qui font... Enfin, moi, les premières salles que j'ai remplies à Paris, c'est grâce à ces gens-là. C'est ces gens-là, aujourd'hui, qui, à chaque fois, me disent « Bon, alors, Marlène, où est-ce que t'en es ?» Je suis là « Bah, je continue, je ne lâche rien. » Donc, le fait de le faire, en tout cas, dans mon parcours, ça reste quand même quelque chose qui était inévitable. Enfin, en fait, j'ai pas eu le choix. Soit c'est une histoire que je me raconte depuis toujours, et donc, en fait, j'y crois tellement que... Donc, c'était impossible que je fasse autrement. Après, j'ai quitté la finance le 31 décembre 2019. Donc, c'était déjà 3-4 ans après avoir écrit ma première chanson. Donc, j'ai commencé à monter le projet.
2: Tout en
4: faisant ça en parallèle.
2: Tout en fredonnant, j'irai au bout de mes rêves.
4: Voilà, tout au bout. Mais, et puis, cette lettre... Enfin, oui, il n'y a pas de hasard, en fait. Hein. J'ai reçu ce retour. Je lui avais écrit, donc c'était lors de sa dernière tournée Chanson pour les pieds, que j'étais allée voir deux fois au Zénith de Paris. Et donc, je lui avais fait cette lettre la deuxième fois. Moi, j'avais vu le concert la première fois. J'ai tout de suite repris des places pour le lendemain. Et donc, j'ai donné cette lettre qui est tombée par terre, ensuite qui a été ramassée par un vigile, qui a été mise. Donc, je me suis dit, oh là, bah, c'est cette lettre.
5: C'est mort.
4: C'est pas grave. Hein. Je crois que j'avais écrit genre 4 copies doubles, quoi. Un truc bien.
1: Ah oui,
4: ouais, non, vraiment, une vraie lettre. Ah, ouais. Et puis, finalement, un an plus tard, j'ai ce retour. Et effectivement, il me dit, écoute, n'arrête pas tes études. Va au bout de ce que tu as commencé à entreprendre, peu importe ce que c'est, mais va au bout.
1: Mais ne lâche pas.
4: Et fais de la musique en parallèle. C'est-à-dire que ça, c'était vraiment son conseil. Que ça soit les études ou un travail, etc. C'était finalement, fais plusieurs choses en même temps. Parce qu'en fait, ça nous nourrit. Et moi, je dois quand même le dire, dans mon parcours, le fait d'avoir arrêté la finance, c'est une chose. Mais ça ne veut pas dire que je suis cantonnée à faire que... ma musique, parce que ça c'est ce que j'ai fait au tout début, et je vais pas dire que ça marche pas parce que chaque parcours est différent, mais il y a un moment donné, on est tellement auto-centré alors qu'initialement on a envie d'être tourné vers les autres, en fait il y a un effet inverse qui se produit, en tout cas chez moi c'est ce qui s'est passé, et en fait on cherche par tous les moyens possibles à arriver encore une fois aux oreilles des auditeurs, et n'empêche que c'est compliqué, c'est difficile. On fait des rencontres, c'est peut-être pas toujours celles qui nous correspondent le mieux. En plus, nous-mêmes, on change et on évolue. Je sais pas si on change, mais en tout cas, on évolue. On a une façon de penser, de réfléchir les choses. Donc, en fait, il faut faire plusieurs choses. Et ça, c'était son conseil que j'ai peut-être mal écouté au moment où je me suis lancée. Et donc, c'est pour ça que, voilà, après, j'ai créé la société de production et que j'ai
2: conduit. Il résonne aujourd'hui. Du coup, il faut lui réécrire pour qu'il vienne à votre spectacle.
4: Mais vous savez que j'ai déjà fait plusieurs réponses.
2: Ah ouais ?
4: Et en fait, je me suis toujours dit, pour le moment, jusqu'à maintenant, ce n'était pas le bon moment. Et franchement, si vous voulez.
2: Mais est-ce qu'il y a vraiment un bon moment ?
4: Je sais pas, mais j'ai eu plusieurs occasions.
1: Vous le sentez pas pour le moment ?
4: Bah, j'ai eu plusieurs occasions de pouvoir le faire. Et directement, c'est-à-dire à Londres, j'avais un ami dont les enfants étaient dans la classe de ses enfants. Je me suis dit, bon.
2: Faut le sentir, en
4: la
2: fait.
4: La pédiatre de ma fille et sa fille, et la fille de Jean-Jacques Goldman. Et ça, je ne le savais pas. Enfin, je ne m'étais même pas projetée sur le fait que ça pouvait être sa fille. Donc, si vous voulez, la vie me ramène à quelque part à lui,
2: à Jean-Jacques Goldman,
4: à chaque fois. Mais le moment, évidemment, un jour qui passe se rapproche de ce moment-là. Mais je sais que ça va arriver. Et évidemment, ce sera provoqué.
1: Vous avez contacté donc Jean-Jacques Goldman il y a quelques années, mais avez-vous contacté, c'est la question qu'on peut se poser, parce que donc vous recréez l'image et la voix également, façon IA de Barbara. Avez-vous contacté ses ayants droit ? Elle n'a pas eu d'enfant, mais elle doit bien avoir de la famille, des neveux,
4: Tout à fait. En fait, ce projet-là, alors il y a un mot un peu dans le business qui n'est pas très joli, qui s'appelle POC, c'est Proof of Concept. En fait, ce qu'on voulait, c'est prouver qu'un tel spectacle pouvait exister et qu'on pouvait le faire de manière éthique.
1: Donc, éthique,
4: évidemment,
1: c'est
4: on a contacté, alors là où pareil, c'est, la vie est incroyable, est une question de rencontre. Sur mon tout premier album, j'ai travaillé avec un accordéoniste formidable qui s'appelle Sergio Tomasi, qui joue sur un de mes titres, avec qui on a beaucoup bossé en studio. Il s'avère que c'était le dernier accordéoniste de Barbara. Allez savoir, c'est comme ça.
2: Incroyable.
4: Et j'ai eu l'occasion aussi de rencontrer Roland Romanelli, parce que mon directeur musical sur ce spectacle, Fifi Chayeb, qui est un très très grand bassiste, qui a travaillé avec les plus grands de la chanson française, travaille main dans la main avec Roland Romanelli.
1: Donc il y a l'historique vraiment
4: C'est incroyable, je connais les deux accordéonistes, dont un avec qui j'ai vraiment travaillé sur mon premier album. Et donc c'est comme ça que j'ai pu avoir les connexions avec son ayant droit. Donc oui, bien sûr qu'on en... pour parler parler avec lui. Et en fait, tout est une question. Enfin, lui, par exemple, il nous a dit ah ben, je suis ravie de vous rencontrer. On lui a présenté le projet, etc. Et donc, en fait, à partir du moment où on fait vivre quelque chose dans la transparence, Barbara, par exemple, il y a eu un très gros travail de mon metteur en scène, Rudy Etienne, que je salue aussi, qui est une personne qui a une plume qui est géniale. D'ailleurs, actuellement, il est sur un spectacle en Belgique, puisqu'il est belge. Un spectacle qui est Je ne suis pas con, qui reprend des choses du Dîner de con.
1: Oui, où il y a une certaine Marlène, d'ailleurs, dedans, le Dîner de con, souvenez-vous.
4: Ah oui,
5: c'est pas vous.
4: Ah ben, j'ai eu quelques blagues, quand même, pendant...
1: Ah ben, j'imagine, oui.
4: Pendant mon adolescence. Et en fait, il a fait un énorme travail de recherche, de documentation et de s'imprégner de comment elle parlait, de ce qu'elle disait. Parce que, évidemment, un spectacle comme ça où vous lui faites dire n'importe quoi, ça ne fonctionnera pas. Donc, pareil, si vous lui faites chanter des mots. Alors, c'est vrai que là, en plus, c'est incroyable. C'est des mots de Claude Lemel, qu'on a coécrit, que j'ai composé la musique. Donc, si vous voulez, il faut effectivement partir avec des bases extrêmement solides pour que les gens puissent recevoir ça comme si, effectivement, c'était elle. Donc, on a vraiment respecté, je pense, en tout cas, c'est ce qui nous a été renvoyé du public par cette adhésion vraiment du cœur. Voilà, ces discussions-là avec son ayant droit sont forcément plus faciles quand vous respectez. Et ça, c'est la démarche de ce projet, c'est qu'on veut montrer qu'on peut utiliser de la technologie, comme ça a été le cas depuis la nuit des temps. En musique, en radio, etc. Ouais. On utilise la technologie.
1: En respectant les artistes originaux.
4: Mais exactement.
1: Ouais, c'est sûr.
4: Et quelque part, en me respectant aussi, en respectant l'artiste original, en étant dans le vrai, en étant dans la vie, du moins dans le vrai, dans ce qu'on pense être le vrai. Et après, bien sûr, on prend les commentaires. Alors, ça ne veut pas dire qu'on ne crée pas un spectacle en fonction toujours des commentaires des autres, sinon on ne s'en sort plus. Mais bien sûr qu'on n'a pas des œillères. C'est-à-dire que
1: évidemment,
4: si à un moment donné, il y a quelque chose qui ne va pas, on sera très heureux de pouvoir l'entendre. Voilà.
1: Il est sur le point d'être cloné, mais il faut encore avoir l'accord de ses ayants droit. C'est le professeur depuis peu. Alors que vous inspire tout ça, à quand votre clone, professeur ?
3: Non, je suis unique. Quelle est la réaction du public concrètement ? Vous avez vu quelques représentations à Avignon. Comment réagit le public ? Vous le sentez, par rapport aux applaudissements, bon, évidemment il est poli, mais est-ce que vous sentez qu'il a été surpris, qu'il a été enthousiasmé ou qu'il se posait des questions ?
4: Alors, le spectacle commence par des reprises des chansons de Barbara. Donc ça veut dire que le public, initialement, il se retrouve tout de suite puisqu'il entend ce qu'il connaît. Voilà. Alors repris, arrangé, etc., etc. Mais n'empêche que il sait qu'il est là pour écouter. N'empêche des reprises de Barbara et un certain hommage. L'IA arrive un petit peu plus tard dans le spectacle. Ça n'arrive pas tout de suite. Et là, en fait, je pense que les gens, il se passe pas des milliers de choses sur scène, mais comme ils ne savent pas du tout ce qu'ils vont voir, ils voient juste sur une petite affichette Marlène et Barbara, un duo réuni par l'IA.
1: En ça fait, interpelle.
4: Véritablement, ça interpelle, et c'est pour ça qu'ils viennent. Alors du coup, je pense que les gens se font un tas d'idées. Mais au moment où il se retrouve devant la scène, finalement, les choses sont très simples, en fait. On n'a pas...
5: En plus, c'est quand même deux noms mythiques. On pourrait dire Marlène Dietrich et Barbara. Non, mais je vous assure. Hein.
4: C'est vrai.
5: Il y a quelque chose de Marlène et Barbara. On se dit, oh, c'est qui ces deux femmes ?
4: Oui, c'est vrai que, c'est vrai que c'est une autre grille de lecture. Moi, ce que j'aime, c'est regarder les gens dans les yeux. C'est l'avantage.
3: Vous les voyez sur scène ?
4: Ah oui. C'est-à-dire que j'étais dans une salle qui était assez petite, en fait, quelque part.
1: Un bateau,
4: exactement. On a joué sur un bateau, le Mireio, à Avignon. Et donc, moi, ce que j'aime, c'est regarder les gens dans les yeux quand je chante, vraiment, parce qu'il y a quelque chose que l'on capte. Et moins il y a de gens, plus vous pouvez créer des connexions spéciales avec les gens sur scène. Alors, il ne faut pas non plus les regarder pendant deux heures parce qu'ils vont se sentir
5: gênés.
4: Voilà, exactement. Mais moi, c'est vrai que c'est quelque chose que j'aime faire. Donc, en fait, à partir du moment où je vois ça, je sais qu'il se passe quelque chose. Je ne sais pas exactement ce que les gens ressentent, mais il y avait une adhésion. Et surtout, quand elle apparaît pas beaucoup, elle apparaît pas longtemps, elle apparaît sur des courtes, courts moments d'image. Elle parle. Donc en fait, les gens, ils ont pas le temps. En fait, ils vivent le truc. Donc elle apparaît et je pense que l'effet que ça fait, c'est qu'on aurait envie qu'elle reste un peu plus. Mais elle redisparaît. Donc en fait, si vous voulez, voilà, il y a ce truc là où on n'est pas avec Barbara pendant 1h20. Donc
3: oui,
4: voilà.
3: Elle vous répond pas pendant 1 heure.
4: Exactement. Donc c'est un spectacle qui parle beaucoup d'amour, qui parle beaucoup de la relation aux gens, au public, évidemment à sa relation au public et la mienne qui n'est pas du tout la même hein, vu la carrière qu'elle a.
1: Bah, ça donne envie que ça reprenne ce spectacle. Hein, donc
4: aussi, hein.
1: suivez-la donc sur Marlène Hoff, son site web.
4: Ouais.
1: On va maintenant écouter un inédit, ce sera un extrait du futur EP. Tu sais déjà comment s'intitulera l'EP ou pas?
4: Alors l'EP, il s'appellera, alors il y a une chanson en fait qui s'appelle Quelques minutes avec toi, qui est un slow très langoureux. Et donc cette EP s'appellera probablement Quelques minutes avec toi.
1: Très bien, alors on t'écoute à la voix, mais peut-être pas que, Marlène Rodriguez, notre invitée en live dans Kitchenette.

0: Merci, merci beaucoup.
1: Si on vous aime du coup avec une prestation comme ça, à la voix et à la flûte traversière.
0: Merci.
1: Ce qui n'est pas si souvent, hein, je crois qu'Armel...
2: Un enchaînement extraordinaire.
1: Ah oui, entre merci. Les deux, c'est...
0: Vraiment merci.
2: Un peps de fou.
1: C'est pas évident hein, de passer de l'une à l'autre, hein. Le souffle doit être différent, j'imagine. Donc,
3: Oui, bah, peut-être, mais j'ai même déjà essayé de chanter et en même temps un peu de jouer. Je pense qu'il y a des choses qui peuvent se développer, on verra. Mais pour l'instant, déjà, on chante, puis on joue, puis on chante. Mmh. Et c'est déjà pas mal.
1: Restez avec nous, donc c'est un extrait du spectacle qui fera également partie de l'EP apparemment qu'elle va chanter tout à l'heure en toute fin d'émission. Le spectacle, c'est La Dame en Rouge chante La Dame en Noir, donc un spectacle où Barbara revit entre guillemets grâce à l'IA avec Marlène. Pour l'heure, eh bien, on ne sait pas s'ils sont en rouge, en noir, en rouge et noir. On ne veut même pas connaître la couleur de leurs sous-vêtements. C'est les artistes du hard kitsch tout de suite.
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1: Lucie, est-ce qu'il sera en rouge ou en noir votre hard kitsch, ou ni l'un ni l'autre?
2: Ah non, je pense qu'il est en noir et blanc. Écoute, non, il est quand même coloré au départ, il est orange même, tu vois, parce qu'il est issu d'une série South Park que beaucoup connaissent certainement. Bon, c'est plutôt orange, je dirais, orange et gris. Écoutons cette chose incroyable. Je crois que ça va venir, donc c'est remixé. C'est bon, c'est du morceau.
1: Ça, c'est un instrument.
2: Non, mais c'est du morceau Spark. C'est Alerte au Gogol.
1: Alerte au Gogol.
2: Donc en fait, c'est l'extrait de l'épisode 12 de la saison 10 de South Park, où donc en fait, dès qu'il y a un élève qui dit quelque chose que la maîtresse comprend pas dans cet épisode-là, la maîtresse sort un instrument, un petit triangle, et elle balance ça aux enfants, genre alerte au Google.
1: Bon, bah écoutez, il me semble qu'ils ont eu quelques soucis ce soir avec le président américain. Ils sont moqués de lui, il n'avait pas apprécié. Mais bon, c'était pas pour lui l'alerte au Google.
2: Voilà, mais bon, ça touche pas tout le monde. Bon, oui. Voilà, donc ils ont repris cette scène-là de ce dessin animé qui a été donc remixé Alerte au Gogol. Voilà.
1: Donc n'oubliez pas, hein, Alerte au Gogol, signalez-le nous, ça peut nous intéresser pour les hard kitsch également. On va continuer de parler de nouvelles technologies. Je ne sais pas si vous avez eu l'idée de faire revivre d'autres artistes chanteurs, parce qu'avant, il y a eu les hologrammes quand même qui ont marché sur scène pour faire revivre les disparus. Notamment un concert de Johnny avec des hologrammes partout et tous les musiciens qui étaient sur scène et puis des images de Johnny, mais d'anciens concerts. Là, pour le coup, ce n'était pas l'IA. Là, bon, l'IA apparemment a été utilisée. C'est une chanson de Johnny qui évidemment était inévitable. Cette chanson-là et cette voix-là, évidemment, ben, certains petits malins l'ont utilisée, forcément. On y revient à l'ancien président.
2: C'est ta charme.
1: Je suis pas sûr que ce soit l'IA, cela dit. On dirait un mauvais imitateur, je sais pas.
5: Je pense que c'est un mauvais imitateur.
1: Je suis pas sûr.
2: Arrête de t'acharner. Incroyable.
1: Alors, c'est un artiste qui a posté ça. Il s'appelle Riz le Chacal. Et en effet, il est chanteur. Mais est-ce que c'est lui qui a chanté ça?
5: Je pense que c'est lui, oui.
2: C'est bien fait.
1: Bon. Moi, j'ai l'impression que c'est sa vraie voix, mais voilà, on n'est pas d'accord là-dessus, en tout cas. Elle nous l'a dit tout à l'heure, elle n'a jamais ouvert les portes du pénitencier, on espère qu'il les ouvre pas. Elle préfère peut-être les portes du pénitencier, on ne sait pas, voilà, c'est
5: le plus... Olivier, on ne comprend rien à ce que tu dis, hein, mais...
1: Pénitencier, vous ne savez pas ce que c'est, professeur?
5: Si, c'est pénitentiaire dyslexique, oui.
1: C'est Agnès, en tout cas.
6: Ah, cher Olivier.
1: Qu'est-ce que vous
6: toujours dans la poésie.
1: Mais oui, n'est-ce pas?
6: Et tout à fait, bravo.
1: La douceur angevine.
6: Alors écoutez, je crois que c'est la fête à Sarko, comme on dit cette fois.
1: Vous avez la même idée que moi, j'ai l'impression.
6: La même. Alors moi, j'ai choisi quelqu'un qui s'appelle Davis TV 6223. C'est un rap. C'est Sarko en prison.
1: Ah mais lui, c'est sa vraie voix pour le coup,
6: ouais.
1: C'est pas un imitateur, non, ni l'IA.
7: Presque à regarder son arrivée à la santé. Est-ce la victoire de la justice ou alors un énorme préjudice? Monsieur Sarkozy.
1: Ce qui est bien, c'est qu'en tout cas, il en a des chansons à écouter avec son petit lecteur pendant son séjour. Du coup.
2: Peut-être trouver quelqu'un d'autre, du coup, maintenant.
7: D'autres mériteraient illico d'être enfermés sans le moindre sursis à cause de leur méfait pas joli.
6: Il bonne reviendra, année, ce monsieur. Année, il en a plein.
7: Bonne année, c'est OK. Mais santé, je sais pas s'il va accepter.
1: Et oui, forcément.
6: Voilà.
1: Hein. On termine ce hard kitsch avec le professeur qui va faire teinter son bracelet, du coup.
5: Moi, je vais faire revivre un chanteur qui n'est pas mort par une femme.
3: Très bien.
1: Vous allez juste vérifier qu'il bouge encore, quoi.
5: Oui.
1: Ou heureusement.
6: Oui.
1: C'est plutôt une chanteuse, non ?
6: Oui.
5: Oui, oui, oui.
6: Ce qu'il a dit.
1: Marianne a reconnu la chanson. C'est une chanson de Barbara ou pas du tout ?
5: Non.
1: Bon, donc vous l'avez rencontré ce week-end, c'est ça, professeur ?
6: Sa date.
5: C'est pas une IA, c'est un vrai être humain qui chante.
6: Heureusement.
5: Voilà Pierre, comment Lucienne. C'est une mystérieuse chanteuse de karaoké qui a, je crois, 30 vues sur YouTube parce que moi, je tiens à faire connaître les nouveaux talents français.
1: Voilà. C'est une chanson de Jean-Michel Carradec.
6: T'as commenté ou pas ?
5: Non, je ne commande pas.
1: Il est temps de vous entendre maintenant dans le bouquet final de l'émission. Barbara sera là ?
3: Écoutez, ouvrez bien vos oreilles.
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1: Elle s'appelle Marlène Rodriguez et c'est la dame en rouge. Et dans son spectacle, la dame en rouge chante la dame en noir. Tu chantes donc avec Barbara ? Mais c'est une chanson de Barbara ou pas ?
3: Alors, effectivement, on a mis... une petite cerise sur le gâteau, en plus de l'avoir entendue, vue pendant le spectacle, à la fin, je chante en duo avec elle une de mes chansons, à moi.
1: Une chanson de toi, chantée par Barbara.
3: Voilà, coécrite avec Claude Lemel, donc, et composée par mes soins. Et en fait, pour la petite histoire, c'est la toute première chanson de ma vie que j'ai composée, que j'ai écrite. Et en 2020, on l'a réécrit avec Claude, mais bien avant Barbara. Et en fait, on a trouvé que ces mots-là lui collaient parfaitement bien.
1: Marlène et Barbara, on vous écoute tout de suite, la dame en rouge et la dame en noir en live dans Kitchenette.
3: Souvenir à trois temps.

0: Marlène et Barbara. Ben, on vous applaudit toutes les deux, du coup, Marlène et Barbara, la dame en noir et la dame en rouge. Merci à vous. Bravo.
1: Merci, merci à vous. Beaucoup d'émotions, toujours.
0: Marlène, du coup, êtes-vous devenue dame en rouge un peu hein, par contraste avec la dame en noir, ou est-ce que vous étiez déjà la dame en rouge avant? Vous vous habillez déjà en rouge ou pas?
1: Eh ben, c'est une très bonne question, puisque je me la suis moi-même posée. Je me disais, tiens, cette couleur. Et en fait, cette couleur, je me suis rendu compte avec mes réseaux sociaux. J'ai regardé en fait les photos que je mettais, que je postais depuis quelques années. Et en fait, le rouge est vraiment omniprésent chez moi. J'en avais peut-être pas forcément conscience. En fait, moi, l'amour est le fil conducteur. L'amour, la vibration, c'est le fil conducteur dans ma vie, avec les gens. Et donc, bah, cette couleur, elle m'a toujours parlé. Et bon, il s'avère qu'en plus, c'est la couleur représentative de l'amour pour la plupart des gens.
0: Et en 2027, les 30 ans de la disparition de Barbara,
1: la date
0: idéalement,
1: des 30 ans,
0: votre rêve, ce serait...
1: Ce serait, alors le rêve, c'est d'être dans la dernière salle qu'elle a foulée à Paris, au Châtelet, on voit grand. Et,
0: ah bah oui.
1: Et pourquoi pas avec peut-être d'autres gens sur scène. Là, bah, ce serait un moment de partage beaucoup plus large.
0: On a pris date. Hein, en 2 ans, ce spectacle va grandir et va s'épanouir encore davantage. On vous remercie. Puis on vous applaudit encore.
1: Merci, merci à vous.
0: Merci beaucoup, Marlène.
1: Très beau moment de partage avec vous.
0: Plein d'épanouissement pour ce chouette spectacle qui donne envie de le découvrir entièrement. La Dame en Rouge chante La Dame en Noir. Un petit teaser est disponible sur Internet.
1: Tout à fait.
0: Et merci beaucoup, Marlène. Et plein de bonnes choses pour ça et pour ton EP également.
1: Merci à vous et prenez soin de vous.
0: Merci
1: et
0: beaucoup à
1: sentiments.
0: L'équipe. Merci, Lucie. Merci, Agnès. Merci, professeur.
2: Merci, Marlène.
1: Grand merci à vous.
0: Comme on le dit à chaque fois, on se donne rendez-vous la semaine prochaine. N'oubliez pas qu'on vous aime. Et notre plus belle histoire d'amour, évidemment, c'est vous. À la semaine prochaine.
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1: Encore ? Eh bien oui, encore, il y a un épisode de Chansomania par semaine. Bonjour, une heure de plaisir en chanson, entre sorties d'albums, chansons un peu plus anciennes, voire beaucoup plus anciennes, et belles rencontres. Encore une belle rencontre aujourd'hui dans cet épisode, puisque nous sommes avec Renard Tortue, à l'occasion de la sortie de l'album « Jamais d'accord ».

C'est toujours un plaisir de retrouver Melba, que ce soit en concert, en interview, on a déjà eu l'occasion dans Chansomania, ou en chanson. Ce titre, Feu Sacré, est extrait de son nouvel EP, Trop Belle Pour Toi, sorti le 8 novembre dernier. Ce second EP s'érige comme le nouveau point de départ d'une exploration intérieure et surtout d'un ancrage musical. Tu as pu peut-être voir Melba dans l'émission The Voice, ou encore sur scène, puisqu'elle donne pas mal de concerts en France, mais aussi au Canada. Tiens, en parlant de concerts, et entre autres, Melba sera du côté de la Vendée fin mars ou encore à la Boule Noire à Paris le 16 avril. Tout de suite, voici un second extrait de l'EP. J'ai choisi Drama Queen.

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Ceci est l'alphabet international idéal pour, par exemple, épeler un mot. Mort Schumann est allé chercher dans cet alphabet international pour le titre Allô Papa Tango Charlie, sorti en 1976. Le voici.

Renard Tortue, c'est Louis et Nils. L'album Jamais d'accord est sorti le 31 janvier. Un premier extrait et nous sommes avec Louis et Nils pour parler avec eux de ce premier album de Renard Tortue. Installe-toi avec nous, tranquillement.

0: Après un premier EP en 2021, le groupe Renard Tortue a sorti le 31 janvier son premier album. Il a pour titre Jamais d'accord. On vient d'écouter le titre assez souvent. Eh bien, ce que l'on va faire, c'est qu'on va discuter ensemble avec Renard Tortue. Salut.
1: Salut.
2: Salut.
0: Alors, on va planter un petit peu le décor. On se retrouve dans un bar parisien, quelque part du côté de Belleville. Ça a une importance, ce lieu, ce quartier, ou absolument pas?
2: Ouais, c'est un quartier que j'aime beaucoup parce qu'il y a vraiment un mélange de cultures. Et c'est le 20e en général, moi, c'est un de mes arrondissements préférés à Paris.
0: Alors là, on va planter le décor. C'est Nils qui vient de prendre la parole. Renard Tortue, c'est Louis et Nils.
3: Moi, c'est Louis, aka le Renard.
2: Et Nils, la Tortue.
0: Et est-ce que ces pseudos, justement, ils ont un rapport avec, je sais pas, des traits de caractère? Est-ce que c'est des pseudos que vous avez depuis longtemps, qui vous suivent depuis très longtemps?
3: Ouais, carrément. Je pense que c'était au collège qu'on a commencé, moi, à m'appeler Lou Fox au début. Et donc, il y avait déjà ce truc un peu de renard qui était installé. Et après, en fait, avec Nils, quand on a commencé à faire du son, on cherchait un blaze. Nils, je crois que sa mère l'appelait ma petite tortue, des fois, si je me trompe pas.
2: Ah ouais, il balance des dossiers comme ça. Non, en vrai, il y a aussi ce truc où j'étais. C'était mon animal préféré quand j'étais petit. Et on m'a toujours dit que j'étais un petit peu lent dans la vie. Ça dépend pourquoi, mais en général, je mets longtemps à digérer les informations. Du coup, on a vite trouvé en fait ce truc de renard tortue. On trouvait qu'il y avait un contraste intéressant entre les deux personnages. Même si c'est. Évidemment, c'est des personnages, mais c'est pas noir ou blanc. Enfin, je veux dire.
3: C'est un petit peu extrapolé, évidemment, mais on va dire que oui, on peut retrouver des traits de caractère. Par exemple, le renard, on va dire qu'il est malin, rusé, mais qu'il peut aussi être un peu fourbe, etc. La tortue, elle va être peut-être plus lente, mais il y a ce truc de lentement, mais sûrement, où on fait les choses étape par étape, mais on les fait bien aussi, quoi.
2: C'est dans ces deux traits de caractère qu'on va vachement se compléter, quoi. Il y a toujours eu ce truc où, dans Renard Tortue, on est deux énergies vraiment différentes. D'ailleurs, trois énergies, parce qu'on est avec Walby, qui compose, qui nous aide à la compo, à l'enregistrement, aux arrangements. Et on a vraiment ce truc de trois personnalités assez différentes, mais on se complète vraiment beaucoup dans notre façon de bosser ensemble.
0: Et là, alors, j'ai envie de dire, le nom du groupe s'est imposé. Puis en même temps, c'est ce qui est plutôt chouette, à mon avis, c'est que ça interpelle. Quand on voit écrit quelque part Renard Tortue, on a envie de se dire, tiens, qu'est-ce qui se cache derrière aussi?
3: Bah, clairement, les gens, au début, quand ils entendaient Renard Tortue, ils pensaient vraiment qu'on était, ce soit un groupe pour. Enfin, un truc de chanson d'enfant, quoi. Genre, c'est vrai, parce que, enfin, direct, il y a un côté enfantin. Ça nous a presque fait hésiter un petit peu au début sur le choix de notre blaze, quoi. Mais au final, on en a fait une force parce que, comme Nils dit, comme tu viens de le dire, excuse-moi, déjà, ça interpelle. Et nous, on aime bien le fait que, même si ça dérange, entre guillemets, on aime bien ce côté, peut-être ça dérange. Et puis on pense que si tu écoutes notre musique, il suffit d'une écoute pour comprendre que voilà, on ne fait pas de la chanson pour enfants. Et que voilà, Renard Tortue, c'est deux mecs un peu différents, mais qui s'allient bien en étant ensemble, quoi.
0: Alors je vais remonter un petit peu le temps, pas beaucoup parce que vous êtes quand même assez jeune, mais dans votre enfance, vous étiez déjà amis, je crois que vous vous connaissez depuis très longtemps. Alors je sais pas si je me tourne vers Louis, vers Nils, qui me répond.
2: Ouais, on se connaît depuis qu'on a 7-8 ans. On n'était pas forcément potes, mais on avait des amis en commun. Et en fait, c'est à partir du collège en 5e que on s'est retrouvés dans le même cours de violon, le même cours au conservatoire. Et on s'est retrouvés même dans la même classe. Et en fait, il y avait aussi ce truc où en fait, nos parents s'étaient séparés à peu près à la même période. Et ça nous a énormément liés. Et ça a fait que en fait, nos parents, du coup, ils se parlaient un peu entre eux. Et il y avait un peu un truc de soutien. Je sais pas, ça nous a énormément connectés. Et on va dire qu'à partir de 12 ans, vraiment, on traînait tout le temps ensemble. On a commencé à faire, même à Champigny, on faisait du théâtre aussi. Et on a commencé à nourrir cette passion un peu pour la création. Je faisais des instrus, on écrivait des textes. Et puis petit à petit, le truc, c'est vers 17-18 ans que vraiment le nom Renard Tortue, il est arrivé. C'est ça.
0: Et qu'est-ce qui vous accompagnait dans cette période-là quand vous étiez encore dans l'enfance en niveau musique? C'était quoi les références, enfin, ce qui tournait à la maison, quoi, en fait?
3: J'allais dire, pour moi, le premier souvenir de musique, c'est souvent les balades en voiture, enfin les balades en voiture, les trajets en voiture. Et du coup, je sais que moi, ma maman, c'était beaucoup les Beatles. Je me souviens le CD rouge avec un 1 dessus.
0: Ah oui, je crois que c'est tous les singles qui ont été numéro 1, je crois.
3: Voilà, c'était ça. Bah, on avait un best-of des Beatles, et ça, je me souviens qu'on l'écoutait beaucoup. Et pas mal de chansons françaises. Moi, je sais qu'il y avait pas mal Benabar, Michel Jonas, Gainsbourg, Jane Birkin. Ouais, moi, c'était pas mal de chansons françaises ou alors les Beatles. Et puis après, pas mal de piano aussi chez moi. J'ai ma maman qui est professeure de piano et qui était concertiste à l'époque et qui, du coup. Ah, j'ai beaucoup entendu de musique classique quand j'étais petit, c'est un peu les premiers souvenirs que j'ai. Ouais.
2: Pour moi, il y a un peu ce truc aussi de best-of dans les voitures avec Stevie Wonder, les Beatles, tout ça. Mais je sais que ma mère aussi, elle écoutait beaucoup de musique du monde, comme Bonga, Cesaria Evora, Lassa. Donc j'ai beaucoup, enfin ma mère en tout cas, elle était vachement dans ces musiques-là. Et moi, du côté de mon père, c'était pareil, très chanson, musique classique. Mais du coup, il y a un truc qui s'est mélangé. Et quand on était petit avec mon frère, on faisait du break. Donc, c'était vachement le hip-hop, le rap. Et j'ai l'impression que c'est un peu ce mélange de toutes ces musiques dans lesquelles on a baigné qui, au final, ont créé ces inspirations qui sont hyper diverses dans ce qu'on fait, je pense.
0: On va avoir l'occasion d'en parler justement parce qu'on arrive là sur cet album. Déjà le titre de l'album, Jamais d'accord. Alors j'imagine quand même que vous êtes assez souvent d'accord parce que pour faire de la musique ensemble, il faut arriver à trancher à des moments et être d'accord.
3: Oui, quand même. En vrai, on induit un peu en erreur avec Jamais d'accord, même s'il y a tout de même une part de vérité parce que voilà, c'est pas facile d'être à deux cerveaux sur un même projet. Mais évidemment, on arrive toujours à trouver un terrain d'entente à la fin. Mais c'est sûr que quand même, il y a beaucoup de décisions à prendre quand tu crées un album, que ce soit au moment de la composition, au moment de l'écriture, au moment de la direction artistique visuelle, la direction artistique musicale. Enfin, il y a vraiment beaucoup d'étapes où il y a des avis qui rentrent en compte, il y a des décisions à prendre, etc. Et c'est vrai que nous, comme disait Nils au début, on est très différents depuis petit, même si on se complète. De manière générale, il y a forcément des moments où c'est pas facile de se mettre d'accord. Et on trouvait ça un petit peu chouette d'appeler le projet comme ça, parce que ça interpelle un duo qui fait un projet qui s'appelle Jamais d'accord. On trouvait ça intéressant.
2: Moi, je suis absolument pas d'accord avec tout ce qu'il vient de dire, en vrai.
0: Ah bah c'est vrai, vous êtes jamais d'accord en fait.
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0: Dans cet album, on trouve deux titres. Il y a « Lettre à un renard » et « Lettre à une tortue ». Comment ça s'est passé? Est-ce que c'est chacun qui a écrit un titre en parlant de l'autre, en fait? Est-ce que ça s'est passé comme ça, Nils?
2: En fait, ça a commencé avec Louis. C'est Louis qui avait écrit le premier morceau, qui au début, d'ailleurs, s'appelait « Bête ». Et parce qu'il dit que ce serait toujours bête de s'arrêter là. Et en fait, ça m'a trop touché, parce que forcément, ça me parlait directement. C'est la première fois, en fait, qu'il y avait ce truc de... Avant, on faisait des morceaux, on essayait de se mettre d'accord justement sur des thématiques, sur des morceaux peut-être qui peuvent nous parler à nous et à d'autres gens. Et là, il y avait vraiment ce truc de « je m'adresse à toi ». Et du coup, j'ai eu tout de suite envie, on s'est dit « mais ce sera trop cool que je réponde ». Et en fait, on avait cette ref en commun aussi du livre « Lettre à un jeune poète » de, je sais plus, l'auteur. Je joue.
3: Rania Milke. C'est un blaze allemand un peu compliqué, je crois. Mais oui, c'est Lettre à un jeune poète.
2: Ouais, c'est un super beau livre qui... je le relis un peu chaque année parce que c'est un peu, pour moi, une... Je sais pas comment expliquer, mais la Bible de l'artiste, quoi. C'est vraiment... c'est un professeur qui enseigne à un jeune comment écrire, mais c'est pas moraliste. Il y a vraiment les valeurs de base, je trouve, ce qu'il y a dans la création. Et bref, on a fait cette référence-là, l'être une jeune tortue, l'être un jeune renard. On trouvait ça marrant.
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0: Comment ça se passe l'écriture et la composition justement? Est-ce que y en a un qui est plutôt sur l'écriture, l'autre sur les compos? Est-ce que vous êtes ensemble, vous faites tout en même temps? Comment vous travaillez?
3: Alors par exemple sur notre premier EP, Pas comme il faut, on va dire que Nils quand même il ramenait beaucoup de matière, que ce soit compos et même écriture d'ailleurs. Il y avait quand même une grosse matière que Nils ramenait, mais on va peut-être schématisé en disant que c'était peut-être plus la composition et éventuellement de la top line, etc. Et qu'ensuite, on retravaillait vachement les textes ensemble. Il y avait beaucoup de discussions, on échangeait beaucoup sur les thèmes qu'on voulait aborder, etc. Et on va dire que moi, j'avais peut-être un petit peu plus un côté texte. Mais là, sur le dernier projet, ça s'est un peu entremêlé. Moi depuis, j'ai eu le temps de me pencher un peu plus sur les logiciels, enfin voilà, la MAO, et apprendre à composer et à arriver avec de la matière, quoi. Ce que je faisais pas avant, là où alors si j'arrivais avec de la matière, c'était genre plaquer des accords au piano et chanter par-dessus. Là, j'arrivais avec un projet, etc. Donc ça s'est un petit peu plus entremêlé. Je pense qu'il y a toujours eu, pas mal de discussions pour les textes. On a toujours un peu réfléchi avant de se dire de quoi est-ce qu'on a envie de parler, ou alors telle phrase que tu viens d'amener et tout, qu'est-ce que ça évoque à l'autre, etc. Et je me perds un petit peu, je sais plus ce que j'allais dire.
0: C'est peut-être un peu en même temps le jeu, parce que quand on parle d'écriture, c'est un peu peut-être ça justement, se perdre.
3: Oui, c'est vrai, c'est clairement ça. Et du coup, bah ouais, il y a pas mal de moments où on divague et tout, et souvent on va partir un peu, je pense, chacun de son côté, écrire soit chacun son couplet, soit chacun de la matière qu'on va ramener ensuite à l'autre et dont on va rediscuter ensemble. Là où avant, peut-être, on écrivait vraiment à deux, maintenant, sur ce projet-là, il y a eu un peu plus ce truc d'avoir besoin de prendre un temps pour soi, pour bien réfléchir à qu'est-ce qu'on a envie de raconter, le ramener à ramener cette matière à l'autre, en discuter et voir qu'est-ce qu'on garde, qu'est-ce qu'on garde pas.
2: Ouais, voilà. Parfois, on s'est rendu compte aussi que ça allait beaucoup plus vite quand en fait, des fois, il y en a un qui a une fulgurance, qui a une idée, et c'est quelque chose qu'on peut pas expliquer, ça vient comme ça. Et en fait, il y a des moments où on s'est dit, allez, en fait, faut des fois mettre un peu son ego de côté et en fait juste faire confiance à là, c'est lui qui a la vision. Et en fait, nous, on va, et que ce soit Walby et moi, ou enfin inversement, on va essayer d'accompagner l'idée de l'autre et de l'enrichir, mais. Donc ça a été un peu plus comme ça. Après, en fait, on n'a pas de recette secrète. Il y a pas certains morceaux où c'était vraiment la création à deux, certains où c'est plus l'un, plus l'autre. Ouais, voilà. C'est vraiment, ça dépend. Il y a tellement quelque chose qui est genre qui peut pas se calculer dans la création, dans l'inspiration, que ouais, ça se passe toujours de manière différente, en fait.
3: Il y a quand même des morceaux, par exemple, comme avec 100. Où ça me fait penser au premier EP, il y avait un morceau qui s'appelait non, moi ça me fait penser à Pas le Bon, dans la façon, tu vois, la façon dont on a écrit Pas le Bon, bah c'était là, on était vraiment ensemble pour l'écriture, et là c'était vraiment un peu on jonglait, quoi, on voyait ce truc de passe-passe, de ah vas-y, j'écris une phrase, ah ok, lui il en écrit une autre, et comme ça se répond, et du coup dans l'interprétation après ça se ressent directement, où en fait souvent les textes qu'on va écrire à deux, bah en fait ils vont être en question-réponse, ils vont être en passe-passe. Et du coup, directement dans l'interprétation, on en joue, quoi. Et ça c'est chouette à faire. En vrai, quand on y arrive, c'est assez cool. C'est un peu l'ADN Renard Tortue, ouais, je trouve.
2: C'est vraiment l'ADN qu'on avait même dans nos tout premiers, les tout premiers morceaux qu'on faisait pour aller faire des concerts dans des bars et tout. On avait vachement ce truc de vouloir faire du ping-pong, quoi. Et on trouvait ça vraiment cool. Parce que tout de suite, il y avait le truc de duo marche forcément, parce qu'il y a tout de suite quelqu'un qui vient répondre à l'autre, et il y a vraiment un échange. Et sur scène, souvent, c'est hyper intéressant parce qu'on peut vraiment jouer sur des énergies qui se complètent. Et ça, c'est vraiment un truc qu'on kiffe, chorégraphier sur scène, l'aspect un peu battle, mais sans que ce soit un clash ou un, mais plus un battle positif, quoi.

0: Renard Tortue, de votre premier album Jamais d'accord, on vient d'écouter le titre Du Nouveau. Est-ce qu'on peut en parler de ce titre qui tape un peu quand même sur la société, enfin sur l'ultra-consommation? Enfin, moi j'ai l'impression que ça fait pas mal de temps que ça dure, ça s'arrête pas, mais ça dure depuis pas mal de temps déjà.
1: Bah, tu veux commencer à parler ou...
0: Ah, s'il dit ça, c'est qu'il n'est pas inspiré. Vas-y, Nils.
2: Bah, ça veut dire que je dois me lancer. Bah, en fait, ouais, il y a vachement ce truc où... On a grandi, nous, dans une génération où on est arrivé avec vraiment une évolution de fou. On a connu, nous, c'était les téléphones au début, vraiment les premiers téléphones, 3310, tout ça. Et...
0: S'il te plaît, moi, les téléphones, ils avaient un câble.
2: C'est vrai, mais c'est allé super vite, en fait. C'est allé vraiment super vite et on a la sensation qu'on n'aura jamais tout ce qu'il nous faut, qu'on est toujours dans ce truc de, sur les réseaux, de, on est jamais... jamais assez, on n'est pas au courant de tout, on peut pas tout faire. Il y a toujours ce truc de FOMO un peu, de je peux pas tout vivre, je peux pas tout avoir. Et ça, c'est vrai que c'est un truc, je pense, qui parle fort. Enfin, je pense que c'est un truc vraiment de notre génération où c'est inépuisable, ça s'arrête jamais. Et nous, on a vachement ce truc de se dire, en vrai, des fois, il faut se contenter de ce qu'on a, en fait. On regarde toujours ce qu'on n'a pas. Ce que les autres font de plus que nous, en plus sur les réseaux, ça accentue vachement ce truc. Même les applis de rencontre et tout. Et en fait, je pense qu'il y a une époque. Enfin, je sais pas si je veux idolâtrer une ancienne époque ou quoi, mais il y a un truc qui était plus simple. Ou genre, il y a ça et c'est cool. Et j'en profite et ça suffit. C'était plus simple, j'ai l'impression. Se créer des défenses en tout cas. Parce que sinon, je pense qu'on peut partir en couille un peu.
0: Peut-être juste pour rebondir sur ce que tu dis, c'était peut-être effectivement plus simple dans le sens où quand on avait envie de passer chez un pote, on passait que maintenant, on envoie un message pour dire est-ce que je peux passer. Ça, c'est quelque chose que j'ai remarqué qui est flagrant par contre.
2: Ouais. Mais nous, on a un peu connu ça mais quand on était petits. Nous, c'était vraiment le fait qu'on appelait les parents, quoi. On connaît le numéro de fixe de chaque parent et on demandait d'abord à la maman ou au papa est-ce qu'on peut venir ce soir. c'était plus comme ça, ouais.
1: Comme Nils l'a dit, je trouve qu'on est un peu dans notre génération, dans une période d'accélération de l'histoire, quoi, notamment au niveau technologique, quoi. Et c'est sûr que ça a beaucoup d'influence, quoi, sur notre génération et les nouvelles générations. Et il y a aussi, enfin, mis à part l'aspect du coup technologique, il y a aussi l'aspect, je trouve, écologique qui revient pas mal, dans le sens où on réfléchit pas à... Enfin, je sais pas comment bien expliquer, mais on construit constamment, on est constamment dans l'expansion, etc. Et je pense que du nouveau, même si on l'a pas beaucoup abordé, l'aspect écologique dans le morceau, il y a aussi ce truc-là de constamment vouloir construire de nouvelles choses, impressionner, vouloir faire plus beau, plus grand, etc. Et en fait, voilà, je trouve que ça questionne un petit peu, est-ce qu'il y a vraiment besoin de ça vu la période qu'on est en train de vivre et ce qu'elle risque d'amener, quoi.

0: Renard Tortue, là, on vient d'écouter quelques secondes du titre On aura le temps. Ou alors là, on invite à, justement à profiter des choses, à se rendre compte que, bah, que l'instant présent, il est important et de, bah, de le vivre, en fait, quoi.
1: Ouais, bah, c'est une belle réponse à ça, justement. Il y a vachement... c'est une chanson qui a été écrite pendant, en fait, le confinement. Et du coup, il y avait vachement ce truc de on pouvait pas vivre grand chose parce que chacun était chez soi. Et en fait, il y a eu un truc positif et négatif là-dedans. Je pense qu'il y a eu ce truc de, en même temps, bah, on était hyper frustrés. Et en même temps, on a pu prendre le temps de se recentrer sur certaines choses. Après, tout le monde, je sais que tout le monde l'a pas vécu de la même manière dans plein de conditions différentes et tout. Mais je sais que. Moi, il y avait cette volonté de dire aussi à OK, on peut pas tout vivre maintenant, mais en fait, on a toute la vie devant nous et c'est pas grave si on fait pas tout aujourd'hui et justement, on va prendre le temps de faire les choses et c'est comme ça qu'on va mieux les vivre aussi. Parce qu'il y a en fait, c'est vraiment la réponse un peu à du nouveau à ce truc de on vit dans un monde chelou et tout, mais viens, on essaye de faire les choses tranquillement, de profiter de chaque instant et d'aller dans des choses simples.
2: On vit un peu dans un monde en lecture x2 constante. Et là, je pense que, bah, comme Nils disait, le confinement, d'un coup, ça a mis un gros pause.
1: Ouais, c'est ça.
2: Et je pense que les gens, ils ont eu le temps de... Enfin, je pense que c'est un luxe, mais il y a certaines personnes qui ont eu ce luxe de pouvoir se remettre en question sur leur choix de vie, leur parcours, où est-ce qu'ils en étaient, etc. Et ça a amené à... Voilà, à pas mal de remises en question et du coup pour revenir sur le truc de on aura le temps, bah en effet c'était un moment où on avait l'impression que on vivait pas assez, etc., que on allait pas, enfin ouais, on sortait pas assez, etc., enfin bref, et au final c'était un bon moment pour dire tranquille, ça va le faire, on a le temps.

0: La Renard Tortue, on vient d'écouter quelques secondes d'un titre qui n'est pas sur cet album, mais qui est sorti il y a quelques temps, qui a beaucoup tourné, je crois. C'est une reprise des Mystérieuses Cités d'Or. Est-ce qu'on peut en parler de ça? Et déjà, d'où vient l'idée? Parce que je l'ai dit au tout début de l'interview, on n'a pas vraiment le même âge. Moi, je m'approche tranquillement des 50 ans. Le temps passe vite, ma petite dame. Mais c'est quelque chose, en fait, les Cités d'Or, je regardais ça quand j'étais minot. Mais vous, ça sort d'où ce truc?
1: Ben nous aussi, hein. Enfin, moi je regardais ça, moi ma référence c'est Midi les Zouzous. Voilà, tous les midis, quand j'étais externe à la cantine, ma mère elle venait me chercher et il y avait les Mystérieuses Cités d'Or qui passaient sur France 5, je crois, à l'époque. Je sais même plus. Et en fait, je pense que c'est une mélodie qui est tellement riche, une harmonie qui est tellement ouf que même à 8 ans, en fait, après c'est resté gravé dans ma tête. Et je pense un peu pareil pour Nils. Et du coup, quand on a eu cette idée de... En fait, au début, on voulait faire un concept carrément où on reprenait plusieurs génériques. Enfin, il y en a d'autres qui dorment dans des ordinateurs. Genre, il y a Pokémon, il y a Scooby-Doo, des trucs comme ça. Mais bon, au final, ça ne sortira jamais. Mais au début, on avait tout un concept de vouloir en refaire plusieurs. Et du coup, on a commencé par les Mystérieuses Cités d'Or parce que mélodiquement, c'est hyper intéressant. Et puis le texte, il invite à l'évasion, etc. Et je pense que c'est un truc qui nous a toujours parlé. Je sais pas, c'était un truc qu'on kiffe, quoi.
0: Les autres génériques de dessins animés, ça peut être, je sais pas, peut-être des petits cadeaux pour un concert, comme ça, en balançait un de temps en temps.
2: Pourquoi pas, on y a pensé, on sait pas. Mais ouais, non, mais c'est vrai que les Cités d'Or, il y a vraiment un truc où ça a traversé les générations. Enfin, on se rend compte que ça a traversé les générations, en fait. Et on s'en est rendu compte quand des gens plus jeunes que nous disaient « Ah, trop bien, votre reprise des Mystérieuses Cités d'Or. » On s'était dit « Ah, vous connaissez, vous aussi ?» Et ouais, il y a un truc de... Je pense forcément, nos parents, je pense que c'est la même génération que toi à peu près, ils nous ont transmis ça, et nos grands frères aussi. Et ouais, il y avait vraiment ce truc de cette mélodie, enfin cette musique, elle est toujours restée un peu dans ma tête, de temps en temps elle revenait. Et on s'est dit, ah bah... Et en plus, il y avait déjà un peu ce truc de synthétiseur dedans. Au début, il y a une longue intro en fait, avec des gros synthés, et je me suis dit, putain, mais c'est en fait la track, comment elle est construite, elle est actuelle. Elle est vraiment...
0: Ça fait un peu, c'est ce que j'ai envie de dire, ça fait un peu le... Ça participe en tout cas au fonctionnement du morceau, c'est que ça monte, il y a une montée en puissance comme ça, et après ça explose, et les morceaux construits comme ça, en principe, ça fonctionne bien, quoi.
1: Bah, nous, en plus, je crois qu'on a eu tendance, enfin, je sais pas pourquoi je rebondis là-dessus, mais on a tendance quand même à faire ce genre de structure un peu, avec des longues intros qui font monter de la tension et tout. En concert, en tout cas, souvent, quand on adapte nos morceaux, on kiffe trop vraiment ce truc un peu... presque épique que tu peux retrouver un peu dans des trucs de BO, de films ou quoi. Ouais, de trucs un peu mystérieux, un peu phasant qui montent et qui arrivent au final sur quelque chose de plus terre à terre, plus concret. Et après tu rentres dedans, quoi.
0: Pour retrouver des infos et notamment les dates de concert, ça se passe où? C'est quoi? C'est les réseaux sociaux? Ça fonctionne bien?
2: Pour donner rendez-vous au public, ouais, c'est vraiment à travers les réseaux. Quand on avait fait notre point éphémère, on avait tracté, parce qu'on trouvait ça cool de refaire ça un peu. Bah justement, on aime bien cette idée que oui, il y a les réseaux, mais la vraie vie, elle existe toujours, en fait. Et on avait kiffé, en fait, se retrouver dans plein de coins de Paris, tracter, rencontrer les gens en vrai, discuter avec eux. Et on sait qu'il y a plein de gens qui ont pris leur place comme ça. Après, je pense pas que c'était... C'est vrai que les réseaux restent une force de communication. Aujourd'hui, on va pas se mentir qu'il y a quand même un côté hyper positif là-dedans. Ouais.
0: Merci beaucoup Louis, Nils, Renard Tortue d'avoir été avec nous aujourd'hui. Moi j'aimerais qu'on se quitte en chanson, si vous le voulez bien sûr, que vous nous partagiez une chanson coup de cœur, c'est-à-dire une chanson, je sais pas, peut-être que vous chantonnez ensemble tous les deux, enfin une chanson où vous vous retrouvez dessus.
1: Moi j'aurais dit Malabar en vrai.
2: Enfin, ah ouais, il y a un son de Ichon qui s'appelle Malabar et on trouve qu'il est trop sous-coté. Ouais, et en fait on le met dans la caisse et on est comme des fous, il y a un truc hyper intense. Ou dit des trucs hyper simples, hyper bruts. Et je sais pas, il y a beaucoup d'émotions dans ce morceau.
1: Ouais. Et c'est une prod, je sais même plus qui a fait la prod, mais vraiment, c'est la prod la plus sous-cotée de 2023 ou 2024. Je sais plus quand est-ce qu'il est sorti ce son, mais tout cet EP de Dichon qui s'appelle Cassé ça est vraiment super. Et ce morceau, Malabar, particulièrement, et la prod et le texte, on trouve que vraiment, il mériterait d'être mis plus en avant.
0: Eh bien, on le met en avant puisqu'on l'écoute tout de suite. Merci beaucoup Louis Nils Renard Tortue d'avoir été avec nous aujourd'hui dans Chansomania. Je rappelle que votre premier album Jamais d'accord est sorti le 31 janvier et on vous retrouve sur les réseaux sociaux et sur scène, donc à très bientôt.
1: À très bientôt, merci.
2: Merci beaucoup.

en français avec des rythmiques soutenues, sa guitare électrique aérienne et ses programmations presque club. Tu retrouves Opaline sur ses réseaux sociaux et attention, puisqu'on est à la radio, je te le dis, Opaline, ce n'est pas un I mais deux E. Cela s'écrit donc O-P-A-L-E-E.

0: de nous deux.
1: Le deuxième EP de Solal Rubin, Au revoir l'amour, est sorti au printemps 2024. Alors il était en plus que temps d'en écouter un titre. Le titre que l'on vient de s'offrir, c'est Toi et moi. Si tu passes sur ses réseaux sociaux, tu retrouves plus d'infos et aussi des clips. Avec Solal Rubin, eh bien, nous avons glissé tranquillement, mais sûrement vers la fin de Chansomania. On se retrouve la semaine prochaine, même endroit, même heure, sur ta radio préférée. D'ici là, les podcasts sur toutes les plateformes de podcasts, ainsi que sur le site sebdil.fr. Cela s'écrit sebdihl.fr. Allez, à la semaine prochaine et d'ici là, surtout, surtout, tu n'oublies pas de vivre en musique. On se quitte en chanson vinyle, oui, comme toujours, avec aujourd'hui Gigi Lionel. Ah, c'est la danse des petits chats. Du même Gigi Lionel, tu connais certainement la danse des canards, mais est-ce que tu connais la danse des petits chats? Allez, c'est parti. Bye.

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